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1: Bonjour à toutes, bonjour à tous. Je vous souhaite un excellent réveil sur musique 3. Je vous retrouve juste après le journal de 7 heures.
2: Bonjour, les points de l'accord entre l'Iran et les États-Unis se précisent. C'est le début des épreuves du CEB aujourd'hui. Dans le secondaire, certains professeurs veulent empêcher la tenue des épreuves externes. Et puis il va faire très très chaud aujourd'hui. Que mettent en place les communes pour s'adapter à ces vagues de chaleur ? C'est donc l'événement de la nuit. Les États-Unis et l'Iran ont signé un texte destiné à mettre fin à la guerre. Il s'agit en réalité d'un protocole d'accord en 14 points qui doit servir de base à un accord plus complet à négocier dans les 60 jours. Le document a été signé à distance par les deux parties. Donald Trump a profité de son déplacement à Versailles, où il est invité après le G7 pour y apposer symboliquement sa signature. Alors Boris Van Acker, que contient concrètement ce document ?
3: Selon le texte, les États-Unis et l'Iran s'engagent à une cessation permanente des hostilités entre les deux pays et leurs alliés, y compris sur le front libanais. Autre mesure importante, la réouverture du détroit d'Ormuz à la navigation commerciale. Washington commencera par lever le blocus des ports iraniens et à assouplir les sanctions, notamment sur les exportations de pétrole. L'accord prévoit aussi un plan d'investissement d'au moins 300 milliards de dollars pour soutenir l'économie iranienne. Sur le nucléaire, l'Iran réaffirme qu'il ne développera pas d'armes atomiques et maintiendra son programme dans son état actuel sous le regard de l'Agence internationale de l'énergie atomique. Mais y aura-t-il un péage à l'avenir dans le détroit d'Ormuz ? L'Iran a réitéré son intention de faire payer les navires commerciaux après cette fameuse période de 60 jours. Le détroit ne reviendra pas à la situation d'avant-guerre. C'est ce qu'a déclaré le négociateur en chef, Mohammad Galibaf.
2: Merci Boris. En Ukraine, Kiev, la capitale, de nouveau sous le feu de missiles balistiques russes cette nuit. Une ville du nord du pays a également été visée par une attaque de drones, faisant un mort. Hier, Volodymyr Zelensky s'est entretenu avec Donald Trump et Emmanuel Macron au cours du G7, ce sommet des grandes puissances. Le président ukrainien a fait état d'une conversation de coordination pour tenter de mettre fin à la guerre. La mobilisation des enseignants ne faiblit pas alors que doivent démarrer aujourd'hui les épreuves du CEB dans le primaire et les épreuves du CE1D et du CESS, elles commencent demain. Dans certaines écoles, les blocages continuent, notamment en région liégeoise. Des blocages aussi devant des écoles dites coffres-forts, ces écoles où sont conservées les copies des épreuves externes. Objectif affiché, empêcher les examens d'avoir lieu. Reportage de Julien Covolo.
4: C'est le cas devant l'école de Bressoux-Piron, par exemple. Les directions des établissements devaient passer récupérer les épreuves. Lionel Briquet, professeur dans une école secondaire.
5: Les directions du secondaire ont été prévenues que ça ne servait à rien de venir puisqu'il y avait piquet, donc elles ne se présentent pas. Et pour le primaire, alors on laisse passer pour le CEB.
4: Ce blocage, il fait suite à la décision de la ministre de l'Éducation, Valérie Glatini, de maintenir les épreuves malgré les manifestations. Le problème, c'est que toutes les écoles n'ont pas eu le temps de les préparer. Virginie Concesao, déléguée CSC Enseignement.
6: Les élèves n'avaient pas eu l'occasion de faire des révisions correctes, ou en tout cas pas correctement partout. Il y en a qui n'ont même pas eu de révision non plus à cause des grèves. Donc, vu que le gouvernement n'annule pas l'épreuve, nous on se met devant pour ne pas que les élèves passent l'épreuve et que ce soit à leur détriment en fait.
4: Même colère devant l'Institut Maria Goretti. Et ici aussi, c'est l'incompréhension face au maintien des épreuves. Stéphanie Planche, vice-présidente CSC Enseignement à Liège.
7: Un élève qui a eu 65% pendant l'année et qui a zéro à l'épreuve externe, on ne prend pas en compte l'épreuve externe. Donc, à partir de là, c'est totalement absurde de maintenir ces épreuves.
4: Du côté du cabinet de la ministre, on rappelle que la tenue de ces épreuves est obligatoire par décret légal. Les annuler à ce stade n'est tout simplement pas possible.
2: Il va faire chaud aujourd'hui, très chaud, avec des températures qui atteindront les 30 degrés. La quasi-totalité du pays est en alerte jaune à la chaleur jusque dimanche. Des vagues de chaleur de plus en plus intenses et nombreuses poussent les communes à s'adapter. À Enghien, la commune exproprie une parcelle pour créer un îlot de fraîcheur. À Hatte, des robinets d'eau potable vont voir le jour. Des décisions prises à chaque fois à l'unanimité par la majorité et l'opposition. Mais malgré ce consensus, la mise en place des mesures restent longues, comme l'explique Jesse Keldermans, échevin PS à Hatte.
8: On ne peut pas installer une fontaine à eau comme ça au milieu de la grande place en laissant l'eau à 40 degrés. Donc il faut quand même qu'on soit conscient de où on doit les installer, le coût. Il faut penser à plusieurs paramètres. Ça veut dire que les personnes à mobilité réduite aussi doivent avoir accès à ces fontaines à eau. Donc vous ne pouvez pas arriver non plus à mettre une fontaine à eau à 1,80 m d'hauteur où la personne va savoir y accéder mais pas savoir prendre l'eau qu'elle a besoin. Donc l'ergonomie est importante, l'emplacement. Il faut le mettre dans des endroits ombragés parce que bon, la prolifération de bactéries, c'est quand même important avec l'eau potable aussi. Donc il faut penser à tous ces paramètres-là. Il a l'idée forcément pour lutter contre la chaleur et la mise en place est pour moi la plus importante parce que faire ça n'importe comment, ben ça a quand même un coût. Donc la réflexion, il vaut mieux bien réfléchir où et comment que d'aller faire tout de suite et n'importe comment.
2: Une interview d'Arthur Ebinkeus. Le grand rendez-vous européen des technologies a lieu en ce moment à Paris, le salon VivaTech. C'est là que les géants du secteur présentent les innovations de demain. L'intelligence artificielle est évidemment partout, mais il n'y a pas que ça. De petites entreprises belges aussi innovent et certaines sont à la pointe. Elles cherchent de la visibilité et des investisseurs à Paris. Un reportage dans les allées du salon de Simon Bourgeois.
9: Ne cherchez pas une marque belge connue ici, il n'y a que des petites boîtes hyper pointues, mais parfois avec des débouchés très grand public. Les puces de l'entreprise Ipis, par exemple, à Louvain-la-Neuve, sont dans des millions de télécommandes Samsung. Pierre Gelpi, responsable des ventes.
10: On donne une durée de vie infinie aux objets avec une puce de gestion de l'énergie pour éviter les piles jetables et donc il n'y a plus jamais besoin de changer les piles.
9: Plusieurs startups médicales aussi, Brain Impact à Lannes, analysent la réaction de notre cerveau face à un nouveau produit, parfum, snack, une nouvelle musique, dirigée par Héloïse Gérardin, docteur en neurosciences.
11: On utilise un outil qui est très puissant, donc l'IRM fonctionnel, qui nous permet de voir l'entièreté du cerveau, d'accéder à des circuits profonds. Pourquoi vous aimez un produit? Qu'est-ce qui vous drive dans le processus d'achat?
9: Avec un enjeu pour toutes ces entreprises, trouver des investisseurs pour grandir. Au début, des investissements publics peuvent aider à attirer des privés. Plusieurs patronnes et patrons ont d'ailleurs interpellé le ministre wallon de l'économie, Pierre-Yves Jeollet, qui a visité les stands belges.
12: On ne doit pas saupoudrer, on doit vraiment, en tant qu'autorité, faire en sorte qu'on mette en avant les start-up et qu'il y ait vraiment cet effet levier de l'argent public. C'est ainsi qu'il doit être utilisé.
9: 40 entreprises belges sont présentes ici en quête de clients et d'investisseurs. Et pourquoi pas d'ailleurs Jeff Bezos, le patron d'Amazon, croisé dans les allées.
2: Et pour terminer ce journal, retour sur la Coupe du Monde. Très belle entrée en matière pour l'Angleterre, l'une des équipes favorites du tournoi, qui a battu la Croatie 4-2. Harry Kane a inscrit 2 goals. Il estime pourtant que la prestation anglaise n'était pas parfaite du tout.
13: Je pense que c'était un match en deux temps. En première mi-temps, on était plutôt bon avant d'encaisser un but. C'est dommage et de baisser de niveau. Bravo au coach, il nous a fait un discours à la mi-temps pour nous dire, écoutez, si on perd, on perd. Mais là, on est en train de perdre le fil. Là, c'est vu. On a réagi dès le début de la deuxième mi-temps. On a tout donné. Les Croates n'ont pas pu suivre. C'est ça, le niveau qu'on doit maintenir à chaque match. Donc, bravo à tout le monde. Première rencontre du mondial et super résultat contre une équipe coriace. Et l'intensité avec laquelle nous avons joué, je pense que c'est notre plus grande force. Il va donc falloir qu'on s'en serve davantage pendant ce tournoi.
2: Et du côté des Diables Rouges, eh bien, ils se sont entraînés hier, presque au complet. Lukaku, De Bast, Trossard et De Ketelaere étaient absents pour être préservés. Un autre entraînement se tiendra aujourd'hui. Les Diables affronteront l'Iran dimanche soir. Voilà qui referme cette édition. Bon réveil à toutes et tous.
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14: Mélanie Pousseur, bonjour à toutes et tous. Du soleil pour nous accompagner tout au long de la journée. Chaleur aussi avec de 28 à 32 degrés pour les maxima. Là où il fera un peu plus frais, plus respirable, c'est au littoral avec 24 degrés. On rappelle l'avertissement émis par l'IRM Côte Jaune pour tout le pays. Ce soir, c'est une nuit, situation à surveiller avec des orages qui sont attendus en France et qui pourraient déborder chez nous. Il y a du potentiel en tout cas avec la chaleur. Alors tous les modèles météo ne s'accordent pas pour l'instant. Ce qui est incertain, le timing, la localisation de ces orages, mais on sera là évidemment pour vous tenir informés. Et puis pour demain, c'est un retour au calme en matinée avant le retour des averses orageuses l'après-midi. Il fera de 29 à 35 degrés.
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1: Bonjour à toutes, bonjour à tous, soyez les bienvenus dans cette grande matinée. Nous sommes ensemble jusque 13h pour la grande matinée et il y aura dans la programmation de ce matin de l'opéra, de la littérature et des musiques en tout genre. Il y aura du Michael Nyman, du Claudio Monteverdi, du Medtner et pour commencer, Ignace Pleyel. Alors Ignace Pleyel, quand on en évoque le nom comme ça, on dit « Ah oui, c'est un compositeur français à peu près contemporain » de Mozart et qui a aussi commencé à construire des pianos et donné lieu à une fabrique de pianos, une grande marque de pianos française. Et en fait, Pleyel était autrichien au départ. Il était né près de Vienne. À l'époque, il s'appelait Pleyel avec un seul E, le seul E du début. Et puis quand il est devenu français, quand il s'est installé à Paris, après un certain nombre de pérégrinations, il a été notamment l'élève de Haydn, eh bien, il est devenu Pleyel et son Ignace avec Z au bout est devenu Ignace avec CE. Pourquoi vous parle-je de Ignace Pleyel aujourd'hui? Eh bien parce qu'il était né le 18 juin 1757, ça vaut bien la peine d'écouter du coup une de ses plus de 80 symphonies.

Allegro de la symphonie en sol majeur, opus 68 d'Ignace Joseph Pleyel. Vous me direz, on n'en écoutera peut-être pas 81 comme ça, mais une de temps en temps. C'était Matthias Bamert qui dirigeait les London Mozart Players. Et dans un genre nettement plus apaisé, voici Nikolai Metner.

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Con moto flessibile, dolce tranquillo, c'était un des contes opus 48 de Nikolai Medner, joué ici par Florian Noaki. Il est 7h22 sur Musique 3 et voici Claudio Monteverdi.

Duo Séraphim, extrait des Vêpres de la Bienheureuse Vierge Marie de Claudio Monteverdi, une interprétation du chœur de chambre de Namur et de la Capella Mediterranea sous la direction de Leonardo Garcia Alarcón. Il est 7h28 sur Musique 3. Dans 3-4 minutes, je vous parlerai opéra parce que hier soir, il y avait la première de Tosca à la Monnaie. Mais pour aller jusque-là, on va retrouver Michael Nyman.

C'était le Lyric Quartet qui interprétait cet extrait du Quatuor à cordes numéro 4 de Michael Nyman. Et à 7h31, c'est l'heure de parler opéra dans la grande matinée, puisque hier soir avait lieu à La Monnaie la première de Tosca, une production de Tosca qui n'est pas vraiment une nouvelle production, mais qui n'avait jamais été donnée comme elle a été donnée hier. Je m'explique. En 2021, vous vous souviendrez qu'il y avait une pandémie, que les théâtres étaient pratiquement fermés, qu'on ne pouvait plus jouer grand-chose. Et La Monnaie avait eu à ce moment-là l'idée de programmer Tosca en disant « Tosca, c'est un opéra Covid-proof ». Pourquoi est-ce que Tosca est Covid-proof ? Parce qu'il n'y a pas de grands ensembles, ce sont essentiellement des confrontations de deux personnes. Il y avait donc moyen de jouer Tosca avec les distances requises, et on avait joué Tosca avec les distances requises, avec moitié de moins de public dans la salle également, il fallait des distances là aussi, avec un orchestre réduit dans la fosse, et on avait même laissé les chœurs dans leur salle de répétition du 7e étage. Et bien, cette production de Tosca revient maintenant à La Monnaie dans des conditions normales, c'est-à-dire un orchestre complet dans la fosse, avec les chœurs qui ne sont pas sur scène, parce que c'est vrai que les chœurs dans Tosca n'ont pas vraiment un rôle dramatique, mais enfin, ils sont derrière, simplement, notamment pour le fameux Tédéum, et avec une production qui est celle qu'on avait déjà découverte en 2021, production de Rafael Villalobos. Villalobos, c'est ce jeune metteur en scène espagnol qui avait fait ses débuts internationaux avec cette Tosca à La Monnaie, qui a depuis commencé une carrière assez impressionnante, un peu partout. On a vu à l'opéra flamand une Iphigénie qu'il avait montée, Iphigénie en tauride. On l'a revu à La Monnaie pour le projet Groteschi, ce mash-up des opéras de Monteverdi, et il est un peu partout dans le monde. Et il revient avec cette Tosca, dont le concept de base est un peu inattendu. Que dit-il ? Eh bien, Villalobos dit, Tosca, ça parle des rapports entre l'art et la religion, et entre l'art et la politique. Donc, je vais ajouter un personnage qui a été confronté à ces rapports entre l'art, la politique et la religion, qui est le grand metteur en scène et cinéaste Pier Paolo Pasolini. Et en fait, l'opéra devient une sorte de double histoire, avec l'histoire de Tosca telle qu'on la connaît, mais avec aussi l'histoire de Pasolini, qui apparaît de façon récurrente sur scène comme personnage adulte, mais qui apparaît aussi comme enfant, un enfant qui porte un petit porcelet au début de l'opéra, et puis on retrouve le petit porcelet grillé sur la table de Scarpia au deuxième acte. Et puis il y a aussi la volonté d'ajouter des actions, d'ajouter toutes sortes de détails, pas nécessairement, me semble-t-il, indispensables. Qui dit Pasolini dit un certain nombre d'éphèbes qui peuvent le suivre et qu'on va retrouver sur scène dans toutes les tenues possibles. Il y a aussi la volonté de rendre Scarpia, qui est pourtant déjà assez méchant comme ça, encore plus méchant qu'il ne l'est en faisant un fétichiste, un sadomasochiste, etc. Tout ça, me semble-t-il, alourdit un petit peu le propos, n'est pas totalement nécessaire. Alors oui, effectivement, Tosca est un opéra dont on peut dire qu'il représente le patriarcat dans toute son horreur, les violences sexistes dans toute leur horreur, mais Puccini et son librettiste avaient trouvé une très bonne solution à ça, c'est que Tosca, de façon quand même assez exceptionnelle, tue Scarpia sur scène. C'est rare d'avoir une héroïne qui tue un des personnages principaux sur scène. Est-ce qu'il fallait rajouter tout ça ? Je n'en suis pas absolument convaincu. À la direction musicale, on découvre Jordan De Souza, c'est un chef canadien, qui est actif un peu partout en Europe, notamment à l'Opéra de Dortmund, où il est directeur musical. Il a été aussi directeur musical à la Komische Oper. Et il livre une direction musicale très, très sensuelle, très généreuse, très gourmande. Parfois
un petit peu sonore, un petit peu bruyante, disons, dans la salle. Alors, est-ce que c'est sa volonté de le jouer comme ça à plein tube, ou est-ce que c'est parce que il n'a peut-être pas encore totalement pris la mesure de l'acoustique de la Monnaie, mais voilà. En tout cas, l'enthousiasme y est. Il y a deux distributions en alternance. Hier soir, pour la première, il y avait notamment la soprano américaine Lea Hawkins, assez impressionnante dans le rôle de Tosca. Ça se donne à la Monnaie jusqu'au 1er juillet et le hasard fait bien les choses, c'est pas totalement un hasard. Ce samedi sur Musique 3, dans la soirée opéra habituelle, eh bien nous serons en direct de la Monnaie et j'aurai le plaisir de vous faire vivre, de vous faire partager cette Tosca. L'avantage de la radio, c'est qu'on n'a pas la mise en scène, on a juste la musique et puis on peut régler les micros de façon à ce que l'orchestre ne soit pas trop fort. Voilà, on va s'écouter d'ailleurs un petit peu de Tosca.

Le fameux air Vici d'Arte au deuxième acte de Tosca de Puccini, interprété ici par Mirella Freni avec l'orchestre Philharmonia dirigé par Giuseppe Sinopoli et brièvement on entendait aussi Samuel Ramey qui était à l'époque Scarpia. Tout ça pour vous dire qu'à la Monnaie, il y a donc Tosca de Puccini jusqu'au 1er juillet et que ce sera en direct sur Musique 3 ce samedi à 20h. Claude Debussy poursuivre à 7h40.

Et le silence qui suit est encore de Debussy. Reflet dans l'eau, c'était un extrait des images, livre premier des images, joué ici par le grand Arturo Benedetti Michelangeli. Reflet dans l'eau, bien nécessaire pour une journée qui s'annonce chaude, où la fraîcheur sera la bienvenue. Et que trouve-t-on dans l'eau? On trouve évidemment des grenouilles, celles de Télémane.

Musique 3, le seul programme où on vous sert des grenouilles au petit déjeuner, dit Rehlingel, c'est-à-dire les Rainettes, surnom de ce concerto pour violon, cordes et basses continues en la majeure de Telemann. Pas besoin de vous préciser pourquoi ça s'appelle les grenouilles. Il jouait faux, mais c'était fait exprès. C'était Isabelle Faust, l'Académie für Alte Musik de Berlin. Et voici, dans un genre plus normal, plus propre, plus sage, la symphonie en ut majeur de Bizet.

0: Le final de la symphonie en ut majeur de Georges Bizet, interprété ici par l'orchestre du Concertgebouw d'Amsterdam, dirigé par Bernard Haitink. Il est l'heure de retrouver Amit Faljaoui qui va nous expliquer pourquoi l'or, qui normalement est une valeur refuge en temps de guerre, a baissé pendant la guerre en Iran et s'apprête à remonter.
1: Quand une guerre éclate, que nous disent les manuels d'investissement? Eh bien, acheter de l'or. L'or est censé être la valeur refuge par excellence, celle qui protège quand les bombes tombent, quand les marchés paniquent et quand l'incertitude domine. Et pourtant, depuis le début du conflit entre les États-Unis, Israël et l'Iran, il se passe exactement l'inverse. L'or ne monte pas, il baisse, et même fortement. Et voilà donc qui paraît un petit peu contre-intuitif. Parce que, c'est vrai, nous avons tendance à imaginer que les marchés, eh bien, ils fonctionnent comme nous. Guerre égale peur, peur égale refuge, et refuge égale or. Mais les marchés ne raisonnent pas toujours ainsi. Alors, première explication, quand les investisseurs perdent de l'argent ailleurs, ils vendent souvent ce qui a bien marché. Or, depuis plusieurs mois, l'or était l'un des grands gagnants des marchés. Certains investisseurs ont donc pris leurs bénéfices. Autrement dit, ils ont vendu de l'or, non pas parce qu'ils n'y croyaient plus, pas du tout, mais parce qu'ils avaient besoin de liquidité. Et cela nous amène à la deuxième explication, un peu plus technique, mais essentielle. Lorsqu'un marché chute brutalement, certains investisseurs reçoivent ce qu'on appelle un appel de marge. En clair, leur intermédiaire financier, leur demande de remettre de l'argent sur la table, au pot, si vous voulez, pour couvrir leurs pertes. Et dans l'urgence, ils vendent ce qu'ils peuvent vendre rapidement. Et l'or fait partie des actifs les plus liquides au monde. Résultat, même les valeurs refuges comme l'or peuvent être vendues au pire moment. Et d'ailleurs, on a observé déjà ce phénomène lors de la crise financière de 2008 ou au début de la pandémie du Covid. L'or avait à l'époque reculé avant de repartir fortement à la hausse. Et puis, troisième raison, ce sont les taux d'intérêt. Les derniers chiffres de l'emploi américain ont été meilleurs que prévu. Et conséquence, les marchés financiers pensent que la Banque centrale américaine pourrait donc retarder ces baisses de taux d'intérêt. Or, quand les taux restent élevés, les obligations d'État américaines deviennent plus attractives. Pourquoi donc détenir de l'or qui ne rapporte ni d'intérêt ni dividende quand des emprunts d'État offrent un bon rendement? Et voilà, c'est cette concurrence qui pèse mécaniquement sur l'or, sur le métal jaune. Et puis, il y a un autre acteur souvent oublié. Ce sont les banques centrales. Ces dernières années, elles ont été les grandes acheteuses d'or. La Chine, l'Inde, la Turquie ou encore plusieurs pays émergents ont accumulé des réserves à un rythme inédit. Mais certaines banques centrales peuvent aussi devenir vendeuses à des moments parce qu'elles ont besoin, par exemple, de financer leur économie ou de soutenir leur monnaie. Alors, la bonne nouvelle pour les partisans de l'or, c'est que cette demande structurelle, elle reste très très forte. La Banque Populaire de Chine vient encore d'augmenter ses réserves. Et de nombreuses institutions monétaires cherchent toujours à réduire leur dépendance vis-à-vis du dollar. Et donc, la leçon à retenir, elle est très simple. L'or reste une valeur refuge, mais c'est pas une valeur magique. À court terme, il peut parfaitement baisser pendant une guerre, parce qu'en bourse, ce n'est pas seulement la peur qui compte, ce sont aussi, par exemple, les besoins de liquidité, on en a parlé, les taux d'intérêt, on en a parlé, les appels de marge et les arbitrages des investisseurs. Autrement dit, quand tout le monde s'attend à voir l'or monter, il arrive parfois que le métal jaune fasse exactement l'inverse. Et c'est peut-être la première règle des marchés, ils adorent prendre les investisseurs à contre-pied. Et d'ailleurs, depuis la signature du cessez-le-feu entre les États-Unis et l'Iran, l'or a repris des couleurs avec 3 séances de hausse d'affilée. Comme quoi, l'or n'a pas dit son dernier mot.
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0: Et pour le journal de 8h, nous retrouvons Mélanie Joris.
3: Bonjour, l'accord États-Unis-Iran signé hier soir dans les salons dorés de Versailles. Les entreprises wallonnes demandent de l'aide pour survivre aux hausses des prix de l'énergie. Enfin, les épreuves du CEB démarrent aujourd'hui en 6e primaire. Le protocole d'accord entre les États-Unis et l'Iran a été signé plus tôt que prévu. Hier soir à Versailles, où il était invité par le président Macron, Donald Trump a sorti son gros stylo noir pour signer l'accord de paix avec l'Iran. Un texte en 14 points où l'Iran s'engage notamment à ne pas fabriquer d'armes nucléaires. Les Américains, de leur côté, acceptent de lever les sanctions vis-à-vis de l'Iran et de débloquer les avoirs gelés. Récit de cette soirée dans les fastes de Versailles avec Isabelle Labéry de Radio France.
4: Cette signature n'était pas du tout au programme. Pourtant, dès son arrivée dans la cour d'honneur du château, Donald Trump est assailli de questions sur l'Iran. Mais il esquive et préfère parler de Versailles. Merci, c'est un moment incroyable. Mais très vite, la diplomatie prend largement le pas sur les festivités. Et sur la table du dîner, dans le cliquetis des couverts, Donald Trump signe à la main, avec l'un de ses feutres, une version papier de l'accord avec l'Iran que lui présente le chef de la diplomatie, Marco Rubio. Et c'était pas facile, je peux vous le dire. Une photo est aussitôt envoyée à Téhéran et aux pays médiateurs. Vers 1h du matin, le président américain remonte dans son imposante Cadillac noire. L'accolade d'au revoir avec Emmanuel Macron est très appuyée. Le locataire de l'Élysée, qui cherchait à faire de cette séquence française son moment, marque quelques points. Et Versailles, déjà symbole du rayonnement historique de la France, s'impose comme le décor d'un nouveau moment diplomatique majeur.
3: Dans le reste de l'actualité internationale, cette nuit, l'Ukraine a lancé une attaque à grande échelle de drones sur Moscou. Des projectiles ont notamment touché une des plus grandes raffineries de Russie, tandis que la capitale de l'Ukraine, Kiev, a été touchée par des missiles balistiques russes. Une ville du nord du pays a également été visée par une attaque de drones faisant un mort. Un appel à l'aide à présent. Une des conséquences du conflit au Moyen-Orient, on le sait, c'est la flambée des prix de l'énergie, avec un impact conséquent sur les entreprises en Wallonie. C'est ce qui ressort du baromètre économique que réalise tous les 6 mois AKT, la Fédération Wallonne des entreprises. La facture énergétique fait augmenter les coûts de production et entraîne un gel des investissements et des embauches. Le patronat wallon réclame d'urgence un soutien des pouvoirs publics pour relancer le développement économique au sud du pays. Illustration avec Cédric Loriot au sein de l'usine Ineos Innovine à Jemeppe-sur-Sambre, l'un des plus grands producteurs de PVC en Europe.
5: C'est un site historique qui est en Wallonie depuis près de 130 ans.
6: Philippe Taranti dirige la plus grande usine chimique de Wallonie, propriété autrefois du groupe Solvay. Ici, on produit du PVC 500 000 tonnes par an et on consomme beaucoup d'énergie, l'équivalent de 150 000 ménages.
5: Depuis la guerre en Ukraine, notre activité, comme elle est électro-intensive, on a besoin énormément d'énergie, du gaz en l'occurrence. Et ce gaz, depuis les conflits, a doublé, à certains moments a même triplé. Et cela impacte la compétitivité du site.
6: Aujourd'hui, la facture de gaz représente ici au moins le double de la masse salariale. En Wallonie, 2 entreprises sur 3 sont impactées par ce nouveau choc énergétique, le deuxième en 4 ans. Frédéric Panier, l'administrateur délégué de ACT, la Fédération Wallonne des entreprises.
7: Les investissements et perspectives d'embauche sont à la baisse, ce qui est une mauvaise nouvelle pour l'emploi. Pourquoi ? Parce qu'à nouveau, les coûts de l'énergie sont partis à la hausse durant la crise en Iran. La confiance des consommateurs est à la baisse. Et comme on fait de l'assainissement budgétaire, ce qui est nécessaire, on a aussi moins de demandes des pouvoirs publics. Tout ça s'accumule pour une économie qui n'est pas en grande forme aujourd'hui.
6: Seul indicateur positif, le volume des exportations, qui reste le principal moteur de croissance de l'économie wallonne.
3: Mathématiques, français, géographie, éveil, le CEB débute aujourd'hui. Une période stressante pour les élèves de 6e primaire, peut-être encore plus pour ceux et celles qui sont dans l'enseignement spécialisé, peu habitués aux contrôles et aux examens. Alors, pour que cette épreuve certificative se passe au mieux, certaines adaptations sont mises en place. Écoutez Vivian Javeline, directeur de l'école spécialisée L'Eau Vive à Flénu, près de Mons.
8: On a une sophrologue qui intervient pour gérer tout ce qui est stress. Ce sont des élèves qui ne sont pas habitués à être en situation d'examen. On a l'enseignante qui a fait le boulot avec eux toute l'année, qui est avec eux, qui peut proposer des relances attentionnelles. Et également peut-être pour certains qui ont plus des soucis émotionnel, de peut-être sortir 5 minutes, souffler et se remettre dans le travail. C'est un coaching. Alors bien évidemment, sans donner les réponses, mais vraiment un coaching, on va dire, émotionnel.
3: Une interview signée Philippine Wambercy. Dans le secondaire, les épreuves du CE1D et du CSS démarreront demain. Certains professeurs comptent toutefois empêcher la bonne tenue des épreuves. En province de Liège, l'accès à des écoles dites coffres-forts, celles où sont entreposées les épreuves, eh bien ces accès sont bloqués. Enfin, il n'y a plus de petites équipes, on le dit souvent pendant une Coupe du Monde de football, et c'est sans doute plus vrai que jamais. On l'avait vu quand le Cap-Vert avait fait match nul face à l'Espagne, et hier, c'est la République démocratique du Congo qui a inquiété le Portugal de Cristiano Ronaldo. Les deux équipes ont partagé un but partout. Un grand moment dans la carrière du gardien congolais Lionel Mpassi.
9: Ma première impression, c'est forcément de la fierté. Fierté de voir tout ce groupe se battre sur le terrain comme des Congolais. En fait, on est venu représenter notre peuple et ouais, on a fait ce qu'on avait prévu. Du coup, c'est cool. J'ai reçu plein de messages avant le match de mes potes en me disant « Ouais, c'est dingue, tu vas jouer contre Cristiano Ronaldo. C'est toi contre lui. » Mais non, c'était pas moi contre lui. On était tous défensivement prêts et concentrés pour se battre et pour essayer de prendre le moins de buts possible. Et je trouve qu'on a bien travaillé ce soir. Fallait être concentré 95 minutes, voire un peu plus. Mais je suis content de l'équipe ce soir.
3: Une rencontre face à Cristiano Ronaldo, mais un Ronaldo assez invisible hier soir, qui a quand même, il faut le dire, comme Lionel Messi la veille, joué lors de sa 6e Coupe du Monde. Voilà qui referme cette édition. Je vous souhaite une excellente journée.
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0: Et pour ceux qui n'auraient pas encore ouvert les volets ou les tentures, voici un point météo.
11: Mélanie Pousseur, bonjour à toutes et tous. Ce matin, le soleil régnera en maître. Quelques petits cirrus purement décoratifs, ça et là, vraiment en début de matinée. Et puis un ciel complètement dégagé pour la suite de votre matinée, avec déjà plus de 25 degrés attendus en de nombreuses régions. Vers 11h, midi, cet après-midi, toujours autant de soleil. Les maxima entre 28 et 32 degrés. Là où il fera le plus chaud, c'est à Virton, avec donc 32 degrés. Et là où il fera le plus frais, plus respirable, c'est au littoral, avec 24 degrés. Ce soir, cette nuit, des orages sont attendus en France. Ils pourraient déborder chez nous. Il y a du potentiel, en tout cas, évidemment, avec cette chaleur. Leur trajectoire est incertaine, tout comme le timing aussi. On sera là, évidemment, pour affiner ces informations au fil des heures de la journée. Demain, c'est un retour au calme, en tout cas en matinée. Soleil toujours bien présent. Et puis, des orages attendus dans le courant de l'après-midi. Il fera très, très chaud à nouveau, 29 à 35 degrés pour les maxima.
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0: La grande matinée avec Bertrand Van Bernberg à la technique, Nicolas Blanc-Mont au micro, 8h38. Voici Mozart. Mozart, pas tout à fait comme vous avez l'habitude de l'entendre. Il y a un piano, mais il y a aussi un marimba.

Le molto allegro de la sonate en ré majeur Köchel 448 de Mozart, ici dans un arrangement pour piano et marimba de Tomasenko et Vassilena Serafimova. Tomasenko qui sera à Bruxelles à Flagey dans le cadre du festival Musique 3. Ce sera jeudi prochain, le 25 juin à 21h30 pour un concert autour de Mozart, justement Mozart, des thèmes mozartiens retraités de façon jazz. Et Tomasenko qui sera également sur Musique 3 mardi prochain, le 23 juin à 19h dans Auto. Portrait. Un autre anniversaire aujourd'hui, en ce 18 juin, c'est l'anniversaire de Richard Heuberger. Vous ne connaissez sans doute pas Richard Heuberger, qui était critique musical à Vienne dans la deuxième moitié du 19e siècle, critique musical mais également compositeur. Il a composé quelques opéras, quelques opérettes, dont une lui a valu une certaine postérité, le bal de l'opéra Der Opernball. En voici l'ouverture. 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

0: Concerto pour clarinette et orchestre en si bémol majeur de Johann Stamitz, interprété ici par Guy Vanoise à la clarinette et à la direction de l'ensemble Les Agréments. Et à 8h30, c'est l'heure de la chronique littéraire avec Axel Thierry. Bonjour Axel.
1: Bonjour Nicolas. Aujourd'hui, nous ouvrons Les Amours de Georges de Stéphane Guégan, un livre paru aux éditions Gallimard qui nous plonge dans la vie sentimentale d'une des plus grandes écrivaines du 19e siècle et qui raconte aussi la naissance d'une femme libre, d'une artiste engagée.
0: Ce n'est pourtant pas une simple biographie amoureuse.
1: Tout à fait. Bien sûr, il y a les amours, Jules Sandeau, Alfred de Musset, Frédéric Chopin, d'autres encore. Et à travers elles, Stéphane Guégan raconte la quête de liberté, d'émancipation et de création de George Sand avec une soif d'absolu qui apparaît très tôt. Elle est encore adolescente et elle est au couvent quand elle écrit ceci. « Il me faut aimer hors de moi. Je ne connais rien sur la terre que je puisse aimer de toutes mes forces. » C'est une phrase tellement révélatrice de la personnalité de George Sand. Elle va alors, à ce moment-là, traverser une phase mystique.
0: Le livre aborde aussi son histoire familiale.
1: Oui, elle est la petite fille de Marie-Aurore Dupin de Franqueuil, la fille naturelle du maréchal de Saxe, l'épée de Louis XV, le vainqueur de Fontenoy, et Georges, qui s'appelle alors Aurore, est la fille de Sophie Delaborde, une femme un peu aventurière, dont le père est un oiseleur parisien. Sophie avait conquis le beau Maurice de 5 ans, son cadet, en pleine campagne d'Italie, mais le père de Georges Sand décède d'une chute de cheval entre deux batailles. La petite Aurore est élevée par sa grand-mère. Elle grandit à la campagne où elle sent la vie circuler.

0: Bousculée en elle, elle découvre Rousseau qui conseille d'aller là où le cœur appelle et Chateaubriand qui va enflammer la jeune fille. Elle apprend surtout à écouter cette voix intérieure qui ne cessera jamais de la guider.
1: La jeune femme qu'elle devient épouse alors Casimir Dudevant.
0: Un mariage qui n'est pas un mariage d'amour et elle étouffe dans cette vie de province où son immense énergie ne trouve pas sa place. Stéphane Guégan montre très bien ce décalage entre l'appétit de vivre de George Sand, qui s'appelle alors Aurore Dudevant, et le cadre étroit dans lequel elle est enfermée. Elle a des crises de larmes comme elle avait des exaltations au couvent et ses premières émotions amoureuses vont aussi révéler son désir d'une autre vie. Viennent alors les rencontres qui changent tout. Aurélien de Sèze qui réveille un désir ardent, Jules Sandeau avec qui elle découvre qu'elle peut écrire pour vivre, Alfred de Musset, l'amour incandescent et fragile, les blessures, la littérature née de la passion et d'autres encore.
1: Le livre suit aussi la création de George Sand.
0: Oui, il la montre écrire ses premières nouvelles. Stéphane Guégan plonge aussi dans l'univers de ses romans et le livre est traversé par l'histoire de son époque, notamment dans les années 1830, en pleine effervescence politique et artistique. Les Trois Glorieuses bouleversent la France. Victor Hugo prépare Hernani. Les salons bruissent d'idées nouvelles. George découvre le Louvre, les grands maîtres de la peinture, la vie intellectuelle parisienne. Stéphane Guégan nous fait sentir à quel point son éveil amoureux est aussi un éveil au monde. Et on croise aussi Mérimée, Delacroix, Hugo, toute une génération d'intellectuels et d'artistes absolument fascinants.
1: Il y a d'ailleurs une rencontre avec Balzac.
0: Avec une magnifique conversation entre Balzac qui confie que, je cite, « Notre génération est plus que fatiguée des Werther, des René, des âmes vides et des vallées de larmes. » Il invite dans le livre George Sand à ne pas jouer les Lélias, titre d'un de ses romans à elle, et à redevenir cette battante d'Indiana. Elle lui répond « Amen ». Et si nous arrêtions de nous torturer, de philosopher sur les ténèbres de l'âme, buvons plutôt à ce ciel pur, jouissons de cette nature déjà printanière, de cette vie si jeune, prélude aux révolutions dont ce pauvre monde a tant besoin.
1: Vous semblez avoir été particulièrement séduite par l'écriture de Stéphane Guégan.
0: Tout à fait, elle est traversée par un souffle. Le livre tout entier est irrigué de vie. Il est ardent, comme l'était George Sand, avec un choix des mots qui révèle les profondeurs de l'âme, en même temps qu'il emporte dans une lecture qui devient vite addictive. Il nous rend George Sand très présente, intimement. On a l'impression de sentir son cœur qui palpite. On rencontre aussi une femme passionnée, généreuse, courageuse.
1: Et un jour, Georges la Sanguine s'amourache d'un pianiste polonais.
0: Frédéric Chopin, il se demande quand il la rencontre si c'est seulement une femme. À quoi Georges réplique « Ce monsieur Chopin, est-ce une jeune fille ?» Près du couple, il y a aussi le peintre Delacroix qui dit à Chopin « Ce n'est pas un simple piano que le vôtre, c'est une âme qui parle à chacun de nous. » Georges adore écouter Frédéric au piano. Elle encourage d'ailleurs beaucoup sa création. On suit aussi les amants à Majorque et on lit ceci. Chopin traite sa mélancolie à grands coups de mazurka et jure en polonais lorsque ses doigts se heurtent à ses rêves d'harmonie sublime. Et l'infini, dans le fini, on n'en sort pas, commente Delacroix. Bref, je cite toujours, les deux amis cheminent joyeusement, caressés par une de ces nuits tièdes qui devancent le plein été. Une seule fenêtre reste éclairée quand ils atteignent Nohant, c'est celle de Georges aux prises avec Consuelo.

La mazurka en si bémol mineur opus 24, numéro 4 de Frédéric Chopin, joué ici par Christian Zimmermann, 8h40 sur Musique 3. Voici dans un genre à nouveau complètement différent, une brasileira de Darius Milhaud.

La Brasilaire pour violon et piano de Darius Milhaud, joué ici par Arabella Steinbacher et Peter von Wienhardt à 8h43 sur Musique 3. On a déjà fêté les anniversaires le 19 juin de Ignaz Pleyel, de Johann Stamitz, de Richard Heuberger. Il manque encore le plus grand de tous, Paul McCartney, né un 18 juin aussi. C'était en 1942. Ça lui fait 84 ans. When I'm 84, mais voici Blackbird repris par Anne-Sophie von Otter.

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1: Blackbird des Beatles, Lennon McCartney et ici Anne-Sophie Vonnotor et Brad Meldo, ce qui est quand même pas mal non plus. 8h46 sur Musique 3, je vous parlais tout à l'heure de Tosca, eh bien, j'ai des places à vous faire gagner pour aller voir Tosca à la Monnaie. 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Je vous propose d'envoyer vos SMS maintenant durant cet extrait du formidable sextuor à cordes numéro 1 en si bémol majeur de Johannes Brahms, c'est le célèbre mouvement lent l'andante moderato.

0: Augustin Dumas, Svetlin Rousseff, Miguel da Silva, Marie Chilem, Henri de Marquette et Aurélien Pascal dans ce Andante ma moderato du premier sextuor à cordes numéro 1 en si bémol majeur de Brahms. C'était, vous vous en souviendrez certainement, ma chère Alphonsa, la musique du film Les Amants de Louis Malle, film sorti en 1958. Nous étions allés le voir ensemble au cinéma.
1: Bonjour Alphonsa. Bonjour Nicolas. Bonjour tout le monde, ça me fait plaisir de vous voir.
0: Quoi de neuf chez vous? Une question du jour?
1: Question du jour, quelle est votre musique de ballet préférée? Vous en avez une?
0: Bah oui, parce que Cendrillon, parce qu'elle passe tout le temps le ballet dans Cenerentola ou dans Cendrillon de Massenet.
1: D'accord. Ok.
0: Autre chose?
1: 0478 50 12 85 si vous voulez répondre.

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3: Et nous retrouvons Mélanie Joris pour le journal de 9h.
4: Bonjour, premier jour des épreuves du CEB aujourd'hui, du stress, en particulier dans les écoles spécialisées. Il va faire très chaud aujourd'hui, mais bonne nouvelle, les eaux de baignade belges sont d'excellente qualité. Enfin, un sommet européen important s'ouvre aujourd'hui et cette question, l'Europe a-t-elle les moyens de ses ambitions ? C'est donc le premier jour des épreuves du CEB aujourd'hui pour les enfants de 6e primaire. Une période parfois redoutée, du stress pour les élèves, mais aussi du côté des enseignants du spécialisé. Car à la rentrée prochaine, les années différenciées sont supprimées. Que le CEB soit réussi ou non, les élèves du spécialisé qui le souhaitent passeront dans l'enseignement ordinaire avec le tronc commun. Écoutez Cathy Carbulino, elle est enseignante à l'école L'Eau Vive à Flénu, près de Mons.
5: Ceux qui ratent le CEB vont intégrer le général, mais auront des heures d'accompagnement par branche qu'ils auront ratées au CEB. Et donc, ils vont se retrouver dans des classes avec des enfants qui sortent de l'ordinaire et qui ont peut-être des connaissances supérieures à eux. Et ils vont se retrouver avec des matières qu'ils n'ont peut-être pas la possibilité tout simplement de comprendre. Et on a vraiment une crainte qu'il n'y ait pas assez de moyens qui leur soient accordés justement pour leur permettre de faire leur scolarité correctement et d'aboutir à leur projet de vie au final.
4: Une interview de Philippine Wambercy. Dans le secondaire, les épreuves du CE1D et du CESS démarreront demain. Certains professeurs comptent toutefois empêcher la bonne tenue des épreuves. En province de Liège, par exemple, l'accès à des écoles dites coffre-fort, celles où sont entreposées les épreuves, ces accès sont bloqués. Il va faire très chaud aujourd'hui. La quasi-totalité du pays est en alerte jaune à la chaleur jusque dimanche. Alors vous aurez peut-être envie de vous rafraîchir avec un petit plongeon. Eh bien, bonne nouvelle, la qualité des eaux de baignade est très bonne selon le dernier rapport européen en la matière. Près de 98% des zones de baignade respectent les normes imposées par l'Union européenne. En Wallonie, c'est le département de l'environnement et de l'eau qui est responsable du maintien de la qualité de ces zones de baignade. Guillaume Piazzalunga, spécialiste en gestion, conservation et protection de l'environnement, nous détaille le processus de contrôle de ces zones, un processus bien plus strict que les normes minimales européennes.
6: On a un suivi donc assez régulier, donc un contrôle, c'est réalisé par l'ICEP, l'Institut scientifique de services publics à Liège. Ils réalisent un monitoring toutes les semaines, voire toutes les deux semaines, en fonction de la qualité des zones. Donc il y a un suivi pour ces paramètres-là de manière régulière, donc tout au cours de la saison, de mai à juin. Et en plus de cela, donc de ce contrôle, eh bien on essaye de trouver quelle source en amont pourrait être la cause. Ça varie d'une zone de baignade à l'autre. On sait que généralement, lorsqu'il y a des conditions météorologiques assez défavorables, donc s'il pleut, le système de collecte des eaux usées est obligé de déverser dans certains cours d'eau, ou sinon il est saturé. Donc on a déjà ce facteur qui joue, qui est souvent une source de pollution au niveau des rivières.
4: Une interview réalisée par Thomas Destreil. C'est un sommet européen particulièrement chargé qui s'ouvre ce soir à Bruxelles, avec deux gros dossiers sur la table des dirigeants européens, la montée des tensions économiques avec la Chine et en toile de fond, le financement des ambitions européennes pour les années à venir. Deux débats a priori très différents, mais qui posent une même question, Olivier Henrion. L'Union européenne a-t-elle encore les moyens de ses ambitions ?
7: Les Européens vont devoir trancher, d'abord face à la Chine. Pékin soutient massivement ses entreprises avec des milliards injectés dans ses industries stratégiques. Résultat, les industriels européens se retrouvent sous pression et plusieurs États membres parlent désormais d'une réponse plus ferme. Mais une réponse ferme face à la Chine, c'est aussi une Europe plus offensive, donc plus chère. Et c'est là que le futur budget européen entre en jeu. La Commission veut le réorienter pour renforcer notre compétitivité, financer la transition technologique et la puissance industrielle de l'Union. Problème, cette ambition repose sur environ 2000 milliards d'euros sur 7 ans. C'est trop, disent les États membres, qui vont devoir arbitrer entre priorité et sacrifice. Décider s'ils acceptent de payer le prix de cette nouvelle rivalité avec la Chine ou s'ils préfèrent continuer de regarder ailleurs. Et c'est tout l'enjeu de ce sommet.
4: L'accord de paix entre les États-Unis et l'Iran à présent. Cet accord a été signé plus tôt que prévu. Trump, invité à Versailles, a signé le document hier soir lors d'un dîner organisé par Emmanuel Macron au château de Versailles. Ce document a ensuite été envoyé aux Iraniens qui y ont également apposé leur signature. Les premiers détails de cet accord sont donc désormais connus. Les États-Unis devraient lever les sanctions à l'égard de l'Iran et débloquer quelques 100 milliards de dollars d'avoir gelé. L'Iran, de son côté, s'engage à ne pas fabriquer d'armes nucléaires. Dans l'actualité sportive, chaque équipe de la Coupe du Monde a joué son premier match. La deuxième journée de la phase de poule commence aujourd'hui à 18h. L'Afrique du Sud rencontre la République tchèque. Le sélectionneur sud-africain, eh bien, c'est le Belge Hugo Broos. Il sait d'où viendra le danger dans l'équipe d'en face.
8: Oui, c'est vraiment une équipe très physique. Rien que quand vous regardez la taille des joueurs, c'est assez impressionnant. Lors de leur premier match, 10 des 14 joueurs qui ont disputé la rencontre, remplaçant y compris, faisait plus d'un mètre 90. C'est incroyable et c'est un paramètre important, évidemment. C'est un peu comme si on affrontait une équipe de basket. Nous allons donc devoir être très prudents, notamment sur les phases arrêtées, les coups francs, les corners et les ballons aériens dans le rectangle. Il y a aussi des joueurs clés dans cette équipe qui peuvent décider de l'orientation d'un match. Nous devons être prêts pour cela.
4: Les autres affiches de cette journée, à 21h, la Suisse jouera contre la Bosnie. À minuit, le Canada retrouve le Qatar. Et à 3h du matin, pour les insomniaques, le Mexique accueille la Corée du Sud. Enfin, en cyclisme, deuxième étape du Tour de Suisse aujourd'hui. Hier, le Slovène Tadej Pogacar a écrasé la concurrence. Au menu de l'étape du jour, un parcours vallonné de 157 km. Il y a 50 ans, c'était un Belge qui brillait sur le monde du cyclisme. Lucien Van Impe remportait le Tour de France, celui qu'on surnommait le Ouistiti des Cimes, est le dernier vainqueur belge de la Grande Boucle. Et on termine cette édition avec une visite, celle du roi et de la reine. Le couple royal sera présent à la RTBF aujourd'hui pour visiter le tout nouveau bâtiment bruxellois baptisé Media Square. On leur souhaite une excellente visite. Une édition spéciale du JT de 13h vous fera par ailleurs découvrir les coulisses de la rédaction. Voilà qui referme cette édition. Excellente journée à toutes et tous.
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10: Merci Mélanie Joris. Prochain rendez-vous avec la rédaction de la RTBF, c'est à 10h. Nicolas, on souhaite bienvenue évidemment à leurs Altesses Royales, à leur Majesté. Et nous, dans un avenir immédiat, on a quelque chose de particulier à présenter.
11: Une nouvelle tétralogie à vous présenter. Donc si vous avez 14 heures pour écouter quelques extraits.
10: La matinale, la grande matinée de Musique 3, c'est jusqu'à 13h. Tout de suite, la météo.
12: Mélanie Pousseur, bonjour à toutes et tous. Du soleil pour nous accompagner tout au long de la journée. Chaleur aussi avec de 28 à 32 degrés pour les maxima. Là où il fera un peu plus frais, plus respirable, c'est au littoral avec 24 degrés. On rappelle l'avertissement émis par l'IRM Côte Jaune pour tout le pays. Ce soir, c'est une nuit, situation à surveiller avec des orages qui sont attendus en France et qui pourraient déborder chez nous. Il y a du potentiel en tout cas avec la chaleur. Alors tous les modèles météo ne s'accordent pas pour l'instant. Ce qui est incertain, le timing, la localisation de ces orages, mais on sera là évidemment pour vous tenir informés. Puis pour demain, c'est un retour au calme en matinée avant le retour des averses orageuses l'après-midi. Il fera de 29 à 35 degrés.
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10: Et Nicolas Blanmont, toujours parmi nous, avec quelque chose d'assez volumineux.
11: Mais c'est pas tellement volumineux, c'est un petit coffret, ça fait 13 disques, ce qui est c'est d'ailleurs pas tellement pour une tétralogie complète. Donc une tétralogie complète, la tétralogie, il faut le rappeler, c'est cette suite de 4 opéras de Richard Wagner, L'Anneau du Nibelung, 4 opéras, L'Or du Rhin, La Valkyrie, Siegfried et Le Crépuscule des Dieux. Ça vient d'être enregistré en concert à Dallas. Alors Dallas, c'est, on connaît l'univers impitoyable, mais chez Wagner, c'est aussi un univers impitoyable.
10: Je vous attendais là-dessus, je le savais.
11: Voilà. Et donc à Dallas, ils ont enregistré en concert les 4 opéras de la tétralogie sous la direction de Fabio Luisi. C'est peut-être ce qu'il y a de plus intéressant. Fabio Luisi, c'est un chef italien que l'on sait assez polyvalent, mais très présent dans le monde de l'opéra. Et c'est vraiment un très très bon chef. Il est actuellement d'ailleurs à Amsterdam pour Simon Boccanegra de Verdi, et c'est magnifique également. Mais là, donc, il a enregistré cette tétralogie avec son orchestre de Dallas, dont il était le directeur musical. Et la distribution est inégale, disons-le franchement. Voilà, tous les chanteurs ne sont pas absolument extraordinaires. Je ne dis pas que c'est la tétralogie du siècle de la vie, au sommet de la discographie, mais avec l'orchestre, avec Luisi et avec quelques-uns des chanteurs, ça tient quand même vraiment très bien la route. Donc je me suis dit que j'allais vous en amener un petit extrait, mais j'ai pris un extrait sans chanteur dans Siegfried, justement, au moment où Siegfried quitte Brunhilde pour repartir vers de nouvelles aventures. Il voyage sur le Rhin, et c'est une des fameuses pages orchestrales de la tétralogie, le voyage de Siegfried sur le Rhin.

l'Orchestre symphonique de Dallas et Fabio Luisi. Dans cet extrait de la tétralogie de Wagner que nous proposait Nicolas Blanmont et qui vient de sortir chez Delos, le choix qu'il avait envie de vous proposer ce matin. La question du jour, quelle est votre musique de ballet préférée? Certains entendent les premières notes du Lac des Cygnes et sont immédiatement transportés. D'autres fondent pour Roméo et Juliette de Prokofiev, Daphnis et Chloé de Ravel ou encore le Sacre du printemps de Stravinsky. On l'a encore vérifié avec la question d'hier. Le ballet a donné naissance à quelques-unes des plus belles pages de l'histoire de la musique, parfois même plus célèbres que les chorégraphies pour lesquelles elles ont été écrites. Et vous, quelle est votre musique de ballet préférée? J'attends vos réponses au 0478 50 12 85 ou sur la page Facebook de Musique 3. Et s'il fallait désigner une musique de ballet devenue universelle, Casse-Noisette figurerait sans doute sur la première marche du podium. Lorsque Tchaïkovski reçoit la commande du ballet en 1891, il n'est pourtant pas hyper emballé, si vous me passez l'expression. Il préfère de loin le sujet du Lac des Cygnes ou La Belle au bois dormant, mais de cette adaptation d'un conte d'Hoffmann va naître l'une des partitions les plus populaires de toute l'histoire de la musique de ballet.

La célèbre valse des fleurs extraite de Casse-Noisette de Piotr Ilitch Tchaïkovski avec l'Academy of St. Martin in the Fields, dirigée par Sir Neville Marriner, pour répondre à la question du jour. Quelle est votre musique de ballet préférée? Et sur le WhatsApp de Musique 3 au 0478 50 12 85, André nous écrit justement qu'elle était prête à écrire Casse-Noisette, qui est citée aussi par Cécile, qui y ajoute le Lac des Cygnes et Gisèle. Pour Alexandra, la musique de ballet préférée, c'est Don Quichotte, et pour Hildebrand, l'Oiseau de feu de Stravinsky, compositeur, je vous le disais, qui revient déjà assez régulièrement. Nous allons rester dans l'univers de la danse et remonter d'un siècle. 1761, Gluck compose un ballet pantomime consacré à Don Juan, le célèbre séducteur imaginé par Tirso de Molina, et ce bien avant Mozart. La scène que nous allons entendre est spectaculaire. Don Juan est entraîné vers les enfers. Et d'ailleurs, pour revenir sur Mozart, certains musicologues voit dans cette page l'un des ancêtres de la scène finale du Don Giovanni de Mozart, composé près de 30 ans plus tard.

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La danse des spectres et des furies extraites du ballet Don Juan ou le festin de pierre de Christoph Willibald Gluck, une des propositions de réponse de Jurjen Soeting, le programmateur de la suite de la grande matinée à la question du jour. Quelle est votre musique de ballet préférée? Je relève le message de Thierry Marie sur le WhatsApp de Musique 3. J'ai particulièrement un coup de cœur. Alors ici, c'est très très mignon parce que le correcteur orthographique a transformé le nom du compositeur. Le coup de cœur de Thierry Marie, c'est pour Léo Delis, nous dit le correcteur orthographique. Et nous avons compris, bien sûr, qu'il s'agit de Léo Delibes, avec notamment Coppelia, nous dit Thierry Marie. Arlette, elle, évoque l'Arménie et le ballet Kayane d'Aram Khatchatourian. Et pour Jérôme, ce sont les biches de Poulenc. J'évoquais Mozart en vous présentant le Don Juan de Gluck. Le voici justement, Mozart, avec un extrait de Lucio Silla, interprété par le Mozarteum Orchestra, placé sous la direction de Marc Minkowski, avec la Marianne Crébassa.

0: Pupille Amate, extrait de Lucio Silla, composé par un Mozart de 16 ans seulement avec la mezzo-soprano Marianne Crebassa et le Mozarteum Orchester de Salzbourg sous la direction de Marc Minkowski. Vos messages nous parviennent au 0478 50 12 85 et sur la page Facebook de Musique 3. Christian nous parle de sa musique de ballet préférée, la danse des hippopotames dans Fantasia, sur la danse des heures de Panchielli. Ce sont les hippopotames qui sont évoqués aussi chez Jacqueline, qui fait un petit trait d'humour. Elle nous dit qu'elle ne résiste pas aux hippopotames qui dansent en tutu sur le ballet La danse des heures d'Amalcare Panchielli. Pas dans mes rêves alcoolisés, précise Jacqueline, mais dans Fantasia de Disney.
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0: Voici maintenant un compositeur qui était réputé autant pour son talent que pour son excentricité. Il avait un égo démesuré, il était arrogant, vaniteux. Il était surnommé « tête folle » et à la fin de sa vie à Florence, il refusait de se plier aux modes et n'hésitait pas à se frotter aux plus grands, par exemple, en modifiant sans gêne les partitions de Corelli et en les faisant siennes. Je vous propose d'écouter sa 7e des 12 sonates pour violon et basse continue. Riccardo Minassi est accompagné au clavecin par Giulianutti.

La sonate numéro 7 de l'opus 1 de Francesco Maria Veracini, interprétée par Riccardo Minassi au violon et Giulia Nuti au clavecin. Place maintenant dans notre grande matinée à une petite parenthèse contemporaine. David Poltrock est l'une des figures les plus singulières de la scène musicale belge actuelle. Il est pianiste, compositeur, arrangeur et explorateur sonore. Il aime créer des atmosphères où peu de notes suffisent à installer un climat. Mute numéro 2 est un bel exemple de cet univers intimiste.

Le troisième Liebestraum, rêve d'amour de Franz Liszt, inspiré d'un poème célébrant la fragilité de l'amour interprété par Leif Hovhaness. Un petit coup d'œil sur la suite du programme. Actuellement au marquoir du choc des classiques, Vanessa a 2 points et Valentine en a 1. Elles s'affrontent aujourd'hui sur la question « Quelle musique écouter quand on a oublié ce qu'on est venu chercher dans la cuisine ?» Ça, c'est aux alentours de 10h06. Avant cela, à rebours, nous aurons une suite pastorale signée Chabrier, les informations de 10h. Et cet extrait du trio pour piano, violon et violoncelle numéro 2 de Joachim Raff, interprété ici par le trio Opus 8.

0: Très belle matinée à toutes et à tous à l'écoute de Musique 3. C'est Joachim Raff qui nous conduit aux informations d'ici quelques secondes.
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0: Bienvenue, il est 10h, on s'informe en compagnie de Robin Duculot.
6: Bonjour à toutes et à tous. Les prix du pétrole en nette baisse sur les marchés de gros ce matin. C'est la réponse immédiate au protocole d'accord entre les États-Unis et l'Iran. Il a officiellement été signé hier soir par les présidents des deux pays. Donald Trump a même profité d'un dîner à Versailles avec le couple Macron pour apposer sa signature au bas du document sous l'œil des caméras. Alors ce texte en 14 points, il prévoit notamment la réouverture immédiate du détroit d'Ormuz à la navigation. En pratique, il faudra encore des semaines au moins avant un retour à la normale. Et puis, s'ouvre à présent une période de 60 jours avec de nouvelles négociations pour régler de nombreux détails, notamment sur la question du nucléaire ou encore sur la volonté de l'Iran de faire payer le passage des bateaux à Ormuz. Pas d'accalmie en vue par contre dans le conflit en Ukraine. Alors que le président ukrainien Volodymyr Zelensky était à Evian pour le G7, la Russie a lancé dans le même temps une nouvelle vague de missiles en direction de Kiev. On n'a pas encore de bilan des dégâts. Dans l'autre sens, les forces ukrainiennes ont lancé elles une importante attaque de drones en direction de Moscou, une raffinerie serait en feu. Chez nous, c'est ce matin que débutent les épreuves du CEB, le certificat d'études de base. C'est pour les écoliers en fin de 6e primaire. Les thèmes du jour, la lecture, les grandeurs et les figures. En tout, 4 matinées d'épreuves attendent les enfants pour évaluer leur niveau en maths, en français, en géo, en éveil. Le CESS, qui est lui pour les 2e secondaire, c'est en principe à partir de demain, même s'il reste des points d'interrogation autour de l'organisation en raison du mouvement de protestation des profs contre les mesures d'économie prévues au niveau de la Fédération Wallonie-Bruxelles. Et quoi qu'il en soit, cette période d'examen elle coïncide avec les fortes chaleurs qui arrivent dès aujourd'hui, du mercure au-dessus des 30 degrés au moins jusque dimanche, c'est ce que prévient l'Institut Royal de Météorologie qui a émis un avertissement jaune. Enfin, un mot de la Coupe du Monde après le nul 1-1 entre le Portugal et la RDC, la victoire 4-2 de l'Angleterre sur la Croatie en soirée. Les matchs de la nuit ont vu le Ghana triompher 1-0 contre le Panama et la Colombie battre 3-1 l'Ouzbékistan. Toutes les équipes ont désormais joué un match, place donc aux deuxième rencontres de la phase de groupe dès ce soir. À 18h, la République tchèque rencontre l'Afrique du Sud. À 21h, la Suisse joue contre la Bosnie. À minuit, le Canada retrouve le Qatar. Et à 3h du matin, le Mexique accueillera la Corée du Sud. Voilà pour l'actu à 10h. Belle journée avec nous.
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0: Merci Robin. 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
0: Nous sommes le 18 juin, une date qui nous rappelle qu'une voix peut parfois refuser la résignation et ouvrir un horizon là où tout semble perdu. Imaginez nos voix comme les instruments d'une même symphonie, chacune différente mais indispensable à l'harmonie d'ensemble. La musique est ce langage universel qui traverse les siècles, les cultures et les frontières sans avoir besoin d'être traduit. Des instruments et des voix qui s'unissent pour célébrer non pas une nation, mais ce qui nous relie les uns aux autres, en ce 18 juin, notre humanité commune.

0: L'idylle de la suite pastorale d'Emmanuel Chabrier, orchestrée à partir des pièces pittoresques avec les Wiener Philharmoniker dirigés par John Elliott Gardiner.
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0: Deux points partout aujourd'hui, Valentine contre Vanessa. Deux points parce qu'il y a eu une petite subtilité mardi. Allez réécouter tout ça sur RTBF Ovio. L'histoire de ma vie se retrouve dans la question d'aujourd'hui. Quelle musique écouter quand on a oublié ce qu'on est venu chercher dans la cuisine? Voilà, comme ça vous savez d'où viennent les questions un peu loufoques de ce choc des classiques. Qui a envie de prendre la main? Valentine.
2: Oh bah oui, alors Valentine, je prends. Alors évidemment, on parle de musique et de cuisine dans la même question. J'ai tout de suite pensé à Rossini, son Amour de la table, ses célèbres tournes d'eau. Nelly Melba aussi, la pavlova, le gâteau opéra. Tout ça, ça allie musique classique et mets culinaires. Sauf qu'aujourd'hui, j'ai eu envie d'un peu de découverte et un peu de fromage. Oui, oui, vous allez voir, puisque je vous présente aujourd'hui Françoise Charlotte. Déjà, Charlotte, on pense un petit peu au dessert.
0: Aux fraises.
2: Non, elle s'appelle Françoise Charlotte de Saint-Nectaire. Vous imaginez une charlotte aux fraises avec du Saint-Nectaire? Non, j'arrête les métaphores culinaires. Françoise Charlotte de Saint-Nectaire, c'est une compositrice française née en 1679. Elle jouait de la flûte, du clavecin, elle chantait, elle dansait aussi. Et à 9 ans, elle s'est produite devant Louis XIV, rien que ça. Ce dernier a d'ailleurs écrit s'être fort amusé que la musique était délicieuse. Délicieuse, c'est fort à propos pour notre question. Deux ans plus tard, l'imprimeur royal a publié un recueil de 15 airs de Mademoiselle de Menetou, parce qu'on l'appelait aussi Mademoiselle de Menetou.
0: Salon.
2: Du salon.
0: Menetou salon. Non, c'est pas grave, j'étais du côté des breuvages, plus que des mets.
2: On est à table.
0: Et avec modération, le Menetou salon.
2: Toujours. Donc, Mademoiselle de Menetou, elle était aussi connue sous le nom de La Ferté Sanitaire. C'était le nom du domaine de son père. Bref, cette Mademoiselle de Menetou, donc, à 11 ans seulement, a un recueil publié, ce qui en fait la plus jeune compositrice française à avoir une œuvre publiée de son temps, et peut-être même encore aujourd'hui. Bref, tout ça pour vous dire, je ne vous dis pas qu'elle a dansé devant le roi et la reine d'Angleterre à 17 ans, que c'est une femme absolument incroyable à redécouvrir et oubliée de l'histoire. De fait aussi, on a très peu de ses œuvres qui sont parvenues jusqu'à nous. On a néanmoins le consort qui a enregistré ces quelques secondes de sa musique.

0: La musique donc de Françoise Charlotte de Saint-Nectaire ou Mademoiselle de Ménetou. Et alors comme on n'a que ces quelques secondes, ça fait 55 secondes cet extrait, si jamais je gagne le point, on écoutera la pièce La Ménetou. La Ménetou, c'est une composition de François Couperin qui a été le professeur de Françoise Charlotte de Saint-Nectaire et donc il lui a dédié une partition qu'il a composée vers 1716-1717. Et voilà, ça nous fait oublier la question. Donc en fait, on est.
1: Mais si vous gagnez le point, je vais revenir à la question. Si vous gagnez le point, on écoute les deux quand même.
0: Ah, on peut écouter les deux parce qu'ils sont tous les deux pas très longs. Mais c'était pour vous prouver aussi que on peut partir d'une chose et puis complètement oublier de là où on était parti.
1: C'est l'histoire de ma vie.
0: Mais c'est ce qui m'est arrivé dans l'argumentaire. J'ai cherché
1: quelle musique écouter quand on a oublié ce qu'on est venu chercher dans la cuisine, Vanessa.
2: Et l'histoire de votre vie, c'est aussi l'histoire de la mienne, Alphonse. Elle me parle beaucoup, cette question, et elle n'est pas la seule. Hélas, je vais peut-être perdre toute ma dignité aujourd'hui. Mais à la maison, quoi que je cherche, je commence toujours par la cuisine. Allez savoir pourquoi, je ne sais pas. Et quand je ne sais plus ce que j'y cherche, j'ouvre le frigo et j'attends. Vraiment, 15, 20 secondes, et la mémoire à tous les coups me revient, comme s'il y avait des petites voix dans le rôti ou que le yaourt me murmurait à l'oreille « Tes clés ne sont pas ici, va voir dans le bol de l'entrée !» J'ai donc cherché une musique qui se rapproche du concept de nourriture qui parle, et il y en a une, il y en a même peut-être une seule, et c'est celle-ci.

0: C'est il y a longtemps.
1: Il y a très longtemps.
2: Ah, ah oui, oui, oui, oui.
3: Je fais partie de ces êtres un peu bizarres qui n'ont jamais vu les films de Funès.
2: Mais non.
3: Mais voilà, c'est l'histoire de ma vie aussi.
2: On passe une soirée ensemble, Alfonso.
3: Avec grand plaisir, mais peut-être pas pour regarder des films de Funès. Parlons-nous.
1: Du pop-corn à grignoter, moi je aussi.
3: J'ai envie de faire des découvertes musicales.
2: Ah ouais, voilà, je le savais.

0: Vous nous l'aviez dit, Valentine, c'était assez court.
1: Oui, quelques secondes, même pas une minute de cette gavotte partition de Françoise Charlotte de Saint-Nectaire, compositrice française. Donc, nous écoutions ici Le Consort, ensemble mené par Justin Taylor. Et ça tombe bien parce que c'est encore Justin Taylor qu'on va écouter avec William Christie dans cette partition de François Couperin. François Couperin qui a été le professeur de Françoise Charlotte de Saint-Nectaire. Et l'œuvre s'intitule La Ménetou, c'était donc son surnom.

0: La Mentou de François Couperin. On écoutait William Christie et Justin Taylor. La Mentou, le surnom de Françoise Charlotte de Saint-Nectaire, compositrice que vous nous faisiez découvrir, Valentine, par quelques méandres dans vos réponses, puisque la question du jour parlait aussi de petits moments où on se perd dans quelques méandres quand on arrive dans la cuisine et on ne sait plus du tout ce qu'on était en train de chercher. Ça vous fait 3 points, Valentine. Vanessa, vous en avez 2.
1: Et oui.
0: Et allez savoir, l'égalité est encore possible demain.
1: Toujours.
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Sous les doigts d'Igor Levit, c'était un extrait de la partita pour piano numéro 5 de Jean-Sébastien Bach. La grande matinée continue avec vous sur Musique 3. Je ne sais pas ce que vous faisiez à l'âge de 13 ans. Mendelssohn, lui, composait ce concerto pour violon et orchestre à cordes, dont voici le deuxième mouvement, interprété par le Kammerorchester de Bâle, avec Daniel Hope comme violoniste soliste.

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0: C'était l'Andante du concerto pour violon en ré mineur de jeunesse de Félix Mendelssohn avec Daniel Hope et le Kammerorchester de Bâle.
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0: Le concert qui sera diffusé cet après-midi à 13h sur Musique 3 a été enregistré il y a à peine un mois au Gewandhaus de Leipzig. Sur la scène, un des plus grands orchestres européens et l'un des plus grands chefs aussi. Voici déjà un extrait, la fin de la 10e symphonie de Shostakovich avec l'orchestre du Gewandhaus sous la baguette d'Andris Nelsons.

0: C'était le 15 mai dernier au Gewandhaus de Leipzig, leur orchestre et Andris Nelsons. Nous venons d'écouter le final de la 10e symphonie de Shostakovich. La suite, ou plutôt ce qui a précédé, c'est à écouter en intégralité dès 13h sur Musique 3.
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Over the Rainbow d'Harold Arlen dans une élégante version pour Quatuor à cordes interprétée par le Quatuor Miro. Nous allons maintenant retrouver Brahms à 20 ans à peine. Sa troisième sonate pour piano est la dernière qu'il écrira dans ce genre et la plus ambitieuse aussi. Lorsque Robert Schumann découvre cette partition, il est profondément impressionné par le jeune compositeur et publie son célèbre article Neue Bahnen saluant l'arrivée d'un génie appelé à renouveler la musique allemande.

0: L'imposante Allegro maestoso de la troisième sonate pour piano de Johannes Brahms, intéressée, interprétée par Nelson Gurner. Vous avez reconnu ce rire, c'est celui de Caroline Veit.
1: Bonjour Alphonsa, bonjour à toutes et tous.
0: Alors Caroline, vous avez envie d'épingler un événement pour nous.
1: Mais oui, alors je vous apprends rien, le festival Musique 3 commence jeudi prochain et j'ai eu envie ce matin de mettre un petit coup de projecteur sur la première soirée.
0: Ce sera après quelques beaux jours de Marie-Jaël.

0: sous les doigts de Dana Tchokarli. Décidément, c'était les beaux jours pour piano de Marie-Jaël. Je pense que le mieux que je puisse faire, c'est de vous donner la parole.
1: Oui, voilà, je pense qu'il est l'heure de passer le relais, voilà. Alphonse. Bon, je vais voir ce que je propose. Hein. Je ne suis pas sûre qu'en ce jour de chaleur, j'articule tellement mieux et que les mots sortent tellement mieux, mais on va essayer. Moi, ce matin, je vous emmène au Festival Musique 3, dont les portes s'ouvrent donc jeudi prochain pour un merveilleux long week-end de musique. On a évidemment hâte de vous y retrouver parce que certains et certaines d'entre vous viennent nous voir chaque année pour notre plus grand plaisir. Alors si vous faites partie des habitués, vous le savez, il y a des artistes qui reviennent régulièrement nous voir. Je pense au pianiste Thomas Enko, à la marimbiste Vassilena Serafimova, qui nous avaient totalement séduits, notamment avec leurs reprises et arrangements de la musique de Jean-Sébastien Bach. Alors cette année, ils reviennent tous les deux, mais dans des projets différents. Thomas Enko sera déjà des nôtres jeudi soir au Studio 4 après le concert d'ouverture. Et son nouveau projet s'intitule Mozart Paradox. Comme il aime le faire, eh bien, il va dresser des ponts entre la musique de Mozart et le jazz et il nous proposera des improvisations sur des thèmes que vous connaissez bien, issus d'opéras, de symphonies, de sonates et autres. Et on ne peut évidemment que vous recommander de venir vivre ce moment avec nous.

0: On écoutait Thomas Enko dans la valse des prêtres d'après la flûte enchantée de Mozart. Le pianiste français sera au studio 4 à Flagey le jeudi 25 juin à 21h30 avec son projet intitulé Mozart Paradoxe. On vous y attend évidemment nombreux, nous on y sera. Et le concert évidemment a lieu dans le cadre du chaleureux festival Musique 3. On espère que vous serez des nôtres dès l'ouverture et jusqu'au concert de clôture qui aura lieu le dimanche soir. Je pense que ce sera aussi l'occasion de croiser toute l'équipe tout au long du week-end. Je ne peux que vous conseiller d'aller chercher les infos, de réserver vos places dès à présent sur www.festivalmusique3.be. Je sais déjà, Alphonsa, que vous y serez dimanche.
1: Oui, et le reste du festival aussi, pour rencontrer notre cher public. C'était sacrément joli ce que vous avez apporté,
0: oui,
1: Caroline.
0: Moi, j'ai hâte d'y être.
1: Merci beaucoup.
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1: Soyez les bienvenus, il est 11h, on s'informe avec Marie-Laure de Kerckhove.
3: Bonjour à toutes et tous. La canicule s'installe en Belgique. La quasi-totalité du pays est en alerte jaune à la chaleur depuis cette nuit jusqu'à dimanche compris. Seule la côte fera exception. Elle est en alerte jaune uniquement ces jeudis et vendredis. En France, 26 départements sont en vigilance orange. La SNCF a décidé de supprimer 71 trains intercités qui devaient circuler entre aujourd'hui et lundi pour prévenir d'éventuels problèmes de climatisation. Un homme de 47 ans est décédé ce matin au camping du Grass Pop Metal Meeting. Le festival commence aujourd'hui et se poursuivra jusqu'à dimanche. L'homme a été pris d'un malaise. Le personnel du camping, les agents de sécurité, la Croix-Rouge et l'équipe médicale sont intervenus immédiatement. Mais le patient est décédé à l'hôpital. Selon le festival, tout porte à croire qu'il s'agit d'une mort naturelle. Les prix du pétrole en nette baisse sur les marchés de gros ce matin. Le prix du gaz est tombé à son plus bas niveau depuis 2 mois. Réponse immédiate au protocole d'accord entre les États-Unis et l'Iran. Il a été officiellement signé hier soir par les présidents des deux pays séparément. Donald Trump a profité d'un dîner à Versailles avec le couple Macron pour apposer sa signature au bas des documents sous l'œil des caméras. Le président iranien les a signés de son côté. Signature saluée dans le monde entier. Ce jeudi, l'Agence internationale de l'énergie atomique se dit prête à commencer à définir les mesures concrètes pour organiser la dilution des stocks d'uranium iranien sous sa supervision. Des tirs et des explosions ce matin à l'aéroport de Niamey, la capitale du Niger. La zone est bouclée par les forces de l'ordre. Sur place, on évoque une possible attaque djihadiste après celle qui a été revendiquée par le groupe État islamique fin janvier. L'Ukraine a lancé tôt ce matin sa plus importante attaque de drones contre Moscou depuis au moins 2 ans, ce qui a provoqué des incendies dans la région de la capitale et perturbé le principal aéroport. Une raffinerie a été touchée par cette attaque de grande envergure. Le président ukrainien Volodymyr Zelensky affirme que c'est une réponse justifiée aux attaques russes sur les villes ukrainiennes. Volodymyr Zelensky, qui se trouve en Belgique aujourd'hui, ce midi, il déjeune avec le roi Philippe. Une rencontre dans le cadre du Conseil européen qui se tient à Bruxelles aujourd'hui et demain. À la Coupe du monde de football, début aujourd'hui des deuxièmes matchs de groupe à 18h. La République tchèque rencontre l'Afrique du Sud. À 21h, la Suisse joue contre la Bosnie. À minuit, le Canada retrouve le Qatar et à 3h du matin, le Mexique accueille la Corée du Sud. Voilà pour les infos. Merci d'être avec nous.
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0: Merci à vous, Marie-Laure de Kerckhove. Retour de l'info à midi.
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0: La grande matinée se poursuit jusqu'à 13h sur Musique 3 avec tout à l'heure notre concours Clément Lvoûte qui viendra nous rejoindre pour Telle est la question. Et puis dans l'immédiat, ma chère Alphonsa, j'aime relayer cette question que vous posez chaque matin à nos auditeurs et auditrices.
1: J'avais envie de danser aujourd'hui et donc j'ai demandé à tous ceux, toutes celles qui nous écoutaient quelle était leur musique de ballet préférée.
0: Alors je suis allée voir essentiellement sur Facebook ce matin. Jaime nous a parlé de L'oiseau de feu de Stravinsky, du boléro de Ravel. Robert nous parle de L'échec au roi, ballet jazz de Martinou et du ballet triadique d'Oscar Schlemmer sur une musique de Paul Hindemith. Et il nous conseille d'aller voir sur YouTube, ce que je n'ai pas encore fait, j'avoue, mais du coup, ça m'intrigue. Eugène, Jean-François, Cécile, Jean-Jacques, Angela, Jean-Marc, Annabelle, Dimitri, Marc et d'autres nous ont évidemment parlé de Tchaïkovski. Comment ne pas parler de ses musiques de ballet et donc de nous citer Le Lac des Cygnes, Casse-Noisette, La Belle au Bois Dormant aussi. Mais moi, ce matin, j'ai craqué pour la réponse de Jacqueline sur Facebook, donc, qui dit « Je ne résiste pas aux hippopotames qui dansent en tutu. La danse des heures d'Amilcar Ponchielli. » Elle dit « Pas dans mes rêves alcoolisés, mais dans Fantasia de Disney. » Et ça va aussi faire plaisir à Christian d'écouter cette musique parce qu'il nous a envoyé à peu près le même message sur WhatsApp. Alors voilà, j'avais envie de vous mettre des hippopotames et même des autruches, des crocodiles, des éléphants dans la tête, comme on les voit dans Fantasia. On va donc écouter la danse des heures, ballet tiré de l'opéra La Gioconda.

Et on a écouté la danse des heures tirée de l'opéra La Gioconda d'Amilcar et Ponchielli. C'était le choix de Jacqueline ce matin. Quand on vous a demandé quelle était votre musique de ballet préférée, c'était aussi le choix de Christian. Merci à vous toutes et tous d'avoir répondu évidemment à notre question ce matin. Vous le savez, en termes de ballet, on l'a d'ailleurs dit il y a quelques minutes, Tchaïkovski a écrit des chefs-d'œuvre, Le Lac des Cygnes, La Belle au Bois dormant, Casse-Noisette, mais on lui doit aussi l'un des concertos pour violon les plus célèbres de l'histoire de la musique classique, son seul concerto, grand concerto gagnant d'ailleurs du concours Reine-Élisabeth. Et nous sommes en mars 1878, après un mariage catastrophique qui durera 2 mois à peine. Il s'était marié pour tenter de cacher son homosexualité. Et après une tentative de suicide, bien Tchaïkovski se rend en Suisse et s'installe au bord du lac Léman avec son frère Modeste. Le moral n'est pas très bon. Mais l'arrivée du jeune violoniste Joseph Kotek, âgé de 23 ans et dont Tchaïkovski tombe éperdument amoureux, va l'aider à retrouver son inspiration. Les premières esquisses du concerto pour violon seront achevées en quelques jours à peine. On va écouter le final de ce concerto qui se nourrit de motifs tziganes.

Lisa Batiashvili au violon avec la Staatskapelle de Berlin dirigée par Daniel Barenboim dans le final du concerto pour violon de Tchaïkovski. Et à 11h, passé de quasiment 20 minutes, c'est un autre géant russe qui nous rejoint. Dans la forêt, c'est le nom d'un thriller survivaliste de l'écrivaine américaine Jean Egland, à lire absolument si ce n'était pas encore fait, mais c'est aussi le nom d'une miniature pour piano signée Shostakovich.

Daniel Kiobanou dans cette miniature pour piano de Chostakovitch intitulée « Dans la forêt ». Et c'est également au milieu des arbres que nous emmène le compositeur français de la période baroque Honoré d'Ambruy. Il a écrit plusieurs recueils d'airs de cour. Pour autant, un seul de ces recueils nous parviendra. Il s'intitule sobrement « Livre d'air » et on y trouve entre autres celui-ci intitulé « Le doux silence de nos bois ».

La soprano Gwendoline Blondet l'accompagnait à la viole de gambe par Mathilde Vial dans le doux silence de nos bois d'Honoré d'Embruy. Et c'est avec quelques danses typiques du style galant que nous allons jusqu'à notre concours du jour. Entrée, ballo, siciliana et menuet, c'est encore un voyage au cœur de la musique de cour que nous offre cette fois le compositeur Philippe Martineau dans son deuxième trio pour luth, violon et basse continue.

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0: L'ensemble The Age of Passions dans le deuxième trio pour luth, violon et basse continue de Filippo Martino, un trio tissé de danse galante. Galante, il est presque 11h40, c'est l'heure de notre concours du jour.
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0: 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Il est sorti chez Deutsche Grammophon et est intitulé Sirba Orchestra. On y trouve de la musique russe, klezmer et gypsy. 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Alors avant d'annoncer le gagnant ou la gagnante, eh bien on va écouter ce traditionnel russe archi connu, c'est Kalinka qui signifie petite boule de neige.

Kalinka, musique traditionnelle russe interprétée par le Sirba Octet et l'Orchestre Philharmonique Royal de Liège, dirigé par Christian Arming, avec aussi Nicolas Kedroff au Balalaïka, une pièce qui figure sur le disque que nous vous offrons ce matin. Et ce disque, j'ai le grand plaisir de l'offrir à Patrick, qui nous a écrit de Watermal-Boisfort. Bravo à vous, cher Patrick, on vous enverra évidemment ce disque au plus vite. Sur ce disque, le Sirba Orchestra, sorti donc chez Deutsche Grammophon, on trouve également d'autres chants traditionnels en version instrumentale, comme Katyusha, chanté par les soldats soviétiques pendant la Seconde Guerre mondiale, ou Ochi Chornie, les yeux noirs, chant d'origine ukrainienne. Et en ce jeudi matin, on va se faire plaisir en écoutant un nouvel extrait de ce joli disque.

C'est l'âme slave qui s'invite dans votre grande matinée. Nous avions Nicolas Kedroff au Balalaïka avec le Sirba Octet et l'Orchestre Philharmonique Royale de Liège dans Katyusha et Ochi Chornie, pièce à retrouver donc sur le disque Sirba Orchestra. Changement radical d'ambiance pour suivre avec Lorenzo Allegri, compositeur attaché à la cour des Médicis à Florence. D'ailleurs, toutes ces danses peuvent être rattachées à des spectacles qui ont été produits à la cour au début du XVIIe siècle. Le Ballo delle Ninfe, la danse des nymphes, est une jolie suite de 7 danses enchaînées.

0: Et c'est Vincent Dumestre qui était ici à la tête du poème harmonique dans le Ballo delle Nymphe, la danse des nymphes, une pièce signée Lorenzo Allegri. Ne bougez pas, la suite de votre grande matinée, c'est dans un instant.
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0: Il est midi sur Musique 3, on s'informe avec Marie-Laure de Kerckhove.
4: Bonjour à toutes et tous. Ces jours d'examen dans l'enseignement primaire, les sixièmes années passent le CEB, le certificat d'études de base, une épreuve qui se déroule dans un climat particulier cette année avec les nombreuses grèves des enseignants pour protester contre les mesures d'économie en Fédération Wallonie-Bruxelles. Les syndicats avaient d'ailleurs réclamé l'annulation de ces épreuves, mais ils n'ont pas obtenu gain de cause car les épreuves sont organisées par décret. La Belgique va vivre à partir d'aujourd'hui un nouvel épisode de grande chaleur. La quasi-totalité du pays est en alerte jaune depuis cette nuit jusqu'à dimanche compris. Seule la côte fera exception, elle est en alerte jaune uniquement ces jeudis et vendredis. En France, 26 départements sont en vigilance orange, plusieurs trains ont été supprimés pour éviter d'éventuels problèmes de climatisation. L'Ukraine a frappé ce matin la raffinerie de Moscou pour la deuxième fois en une semaine. Attaque de représailles selon le président ukrainien Volodymyr Zelensky après les tirs de missiles russes contre Kiev. Un échange de tirs qui intervient au lendemain d'un sommet du G7 où on a vu de possibles avancées diplomatique vers une résolution du conflit. Volodymyr Zelensky se trouve aujourd'hui en Belgique. Ce midi, il est l'invité du roi Philippe dans le cadre du Conseil européen qui se tient à Bruxelles aujourd'hui et demain. De premières négociations sont toujours prévues demain en Suisse après la signature hier d'un protocole d'accord de paix entre l'Iran et les États-Unis. Les deux pays s'engagent à négocier et à conclure l'accord final dans un délai maximum de 60 jours, extensible si les deux parties le souhaitent. Le protocole d'accord prévoit une reprise du trafic maritime dans le détroit d'Ormuz, la levée du blocus américain sur les ports iraniens avec effet immédiat, mais aussi la levée des sanctions américaines et la création d'un fonds de 300 milliards de dollars pour la reconstruction économique de la République islamique d'Iran. Ce matin, les prix du pétrole ont chuté de plus de 3% après la signature de cet accord. En athlétisme, Nafi Thiam effectuera son retour à la compétition les 27 et 28 juin. Ce sera à l'occasion du meeting d'épreuves combinées de Ratingen en Allemagne. Elle ne disputera pas l'épreuve complète de l'heptathlon, mais participera uniquement à certaines disciplines. Nafi Thiam n'a plus disputé de compétition depuis son abandon lors de la deuxième journée de l'heptathlon des championnats du monde de Tokyo. C'était le 20 septembre 2025. Voilà pour les infos. Merci d'être avec nous.
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0: Merci à vous Marie-Laure de Kerckhove. Tout de suite, on fait un petit point météo avant de se replonger dans la grande matinée.
6: Mélanie Pousseur, bonjour à toutes et tous. Cet après-midi, le soleil sera bien présent avec quelques voiles d'altitude, des petits cumulus sur le relief ardennais aussi, nuages un peu plus denses au littoral où là les températures resteront raisonnables, disons qu'il fera plus respirable là-bas, 24 degrés, alors qu'ailleurs il fera très chaud de 29 à 32 degrés. Restez à l'ombre un maximum et n'oubliez pas évidemment de bien vous hydrater. Ce soir et cette nuit, des orages sont attendus en France et pourraient déborder chez nous. Il y a du potentiel en tout cas avec la chaleur. Il s'agira probablement d'orages peu structurés, mais localement assez forts, avec un risque d'intenses précipitations en peu de temps, de grêles, de fortes rafales de vent. Retour au calme prévu en seconde partie de nuit.
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0: Merci de nous rejoindre pour la dernière heure de la grande matinée, une heure au cours même de laquelle on va retrouver notamment Clément Holwoodt pour Telle est la question. Et la question du jour n'est pas sans lien avec la ville natale de Vivaldi. Le voici justement, Vivaldi, interprété par le Venice Baroque Orchestra, un orchestre de référence pour le répertoire vénitien baroque. Je vous propose d'écouter un extrait de son concerto pour violon en ré majeur.

Giuliano Carmignola au violon avec le Venice Baroque Orchestra dirigé par Andrea Marcon dans l'Andante du concerto en ré majeur de Vivaldi. Et nous restons à Venise avec Antonio Caldara qui était le fils d'un violoniste et qui a été enfant de chœur à la Basilique Saint-Marc où il a aussi étudié plusieurs instruments. À l'âge de 46 ans, il a obtenu un poste à la cour de Vienne où il a été l'un des compositeurs les plus prolifiques sous Charles VI. On lui attribue plus de 3000 œuvres, parmi lesquelles des opéras comme celui-ci.

La mezzo-soprano Cecilia Bartoli avec la violoncelliste Sol Gabetta et la Cappella Gabetta dirigée par Andrés Gabetta dans Tanto e con si gran pena, un air d'Assaf dans l'opéra Djangir d'Antonio Caldara. Et c'est avec Joseph Haydn que l'on va rejoindre Clément Holvout aujourd'hui avec sa question du jour. On a la chance, avant de retrouver Clément, d'écouter l'intégralité de l'un des quatuors Apponi. Ce qu'Haydn a dédié au comte hongrois Apponi, qui était un mécène viennois. Mais ces quatuors ne sont pas écrits pour les salons viennois, mais bien pour les grandes salles de concert londoniennes où Haydn s'apprêtait à faire un deuxième voyage. C'est ce qui explique ce style brillant et vigoureux.

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0: On écoutait le quatuor Maxwell dans le quatuor en ré majeur Hoboken 370 de Joseph Haydn, l'un des quatuors qu'il a dédié au comte hongrois Apponyi. Il est 12h34, il est grand temps de retrouver Clément Holvout. Alors mon cher Clément, dans votre séquence du jour, telle est la question, vous nous parlez de la barcarolle.
1: Oui, et pour ça Caroline, on va aller à Venise.
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1: Qu'est-ce qu'une barcarolle ? Telle est la question. Vous le savez, je décortique parfois des termes musicaux qui peuvent paraître obscurs. Eh bien, c'est le cas. Aujourd'hui, ce terme ne nous est pas complètement étranger. Et pourtant, sait-on vraiment ce qu'est une barcarolle ? Alors, barcarolle avec un ou deux L, c'est selon. Si ça vous dit quelque chose, c'est sans doute grâce à l'ami Offenbach, Jacques Offenbach, le prince de l'opérette.

Dans les contes d'Hoffmann d'Offenbach, on est à l'aube du quatrième acte et on est à Venise sur le Grand Canal. Un hasard, Venise, que nenni. La barcarolle, c'est une forme musicale qui découle du chant des gondoliers. Dans barcarolle, nous entendons barque. Le rythme qui sous-tend la barcarolle est stable et met en musique la pérégrination tranquille de la barque sur l'eau. Plus précisément, même le rythme noir croche, à savoir long puis court. Allez, je vous le fredonne. Pam, pam, pam. Pam pam, vous entendez ce rythme? Eh bien, par extension, il est lui-même appelé barcarolle. C'est un accompagnement rythmique qu'on appelle ternaire dans le jargon. Comprenez en rond, circulaire, divisible en trois, c'est rond, ça tourne. Et par conséquent, on voit très bien la gondole sur le canal qui suit calmement son chemin. Alors, cette fameuse barcarolle peut être autant vocale qu'instrumentale. Vous l'aurez compris, ce mot de barcarolle peut être traduit par chanson de bateau. Il puise son origine dans l'italien du XVIIIe siècle barcarolo, qui se traduit par gondolier. La barcarolle a donc ce rythme berceur caractéristique. Pas étonnant qu'un compositeur comme Frédéric Chopin l'ait utilisé pour ses compositions pianistiques. Rythme berceur, rythme pour le soir, donc on est proche des nocturnes. Et Chopin construit d'ailleurs sa barcarolle, opus 60, sur ce schéma des nocturnes qu'il a popularisé, schéma en trois parties. Cette barcarolle est en fa dièse majeur et c'est l'une des dernières compositions de Chopin, lumineuse, passionnée, peut-être un peu mélancolique, diront certains, incontournable en tout cas. J'espère vous avoir éclairé sur la barcarolle, la chanson des gondoliers.

Nous écoutions à l'instant la barcarolle en fa dièse majeur de Frédéric Chopin pour refermer cette séquence de Clément Holwoodt. Clément qui nous revient bien évidemment demain. À 12h46, voici une autre barcarolle très douce et mélancolique. On la doit au compositeur britannique Paul Patterson.

Claire Howick au violon avec l'orchestre symphonique écossais de la BBC dans la Barcarolle, issue du deuxième concerto pour violon de Paul Patterson. Et c'est en compagnie de Johann Wenzel Kalivoda que nous allons jusqu'à la fin de notre grande matinée. Le compositeur né à Prague au tout début du 19e siècle était célébré comme un tronc vert et plein de vie dans la forêt des poètes allemands par Robert Schumann. Je vous propose d'écouter un court extrait de ses nocturnes pour alto et piano d'une grande délicatesse.

0: Lilith Grigorian dans un court extrait des Six Nocturnes pour alto et piano de Johann Wenzel Kalivoda. Et nous voilà arrivés à la fin de la grande matinée de ce jeudi. Merci d'avoir été à notre écoute. Demain, retour de la grande matinée dès 7h avec Cécile Po suivie d'Alphonsa Salamon. Et c'est Vanessa Fantinel qui sera de retour à 11h. Vous êtes toujours au rendez-vous à 13h, hein, mon cher Laurent Grolus. Bonjour Laurent.
1: Absolument. Bonjour Caroline. Moi, je suis de ceux qui aiment retrouver les grands concertos romantiques, pour piano surtout. Vous savez, ceux dont les mélodies nous rassurent, et ce sera le cas aujourd'hui avec le deuxième concerto pour piano de Rachmaninov, qui sera joué par Yuliana Avdeyeva. C'est une pianiste russe. Et dès les premières mesures, vous constaterez qu'elle comprend mieux que personne l'architecture de ces concertos. Ce deuxième créé par Rachmaninov en 1901.
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1: Bonjour à toutes et à tous et merci de nous avoir rejoints en ce tout début d'après-midi. Et c'est avec le séculaire orchestre du Gewandhaus de Leipzig, dirigé par Andris Nelson, que je vous donne rendez-vous aujourd'hui. Une formation fondée, imaginez-vous, en 1743. Et en ce 15 mai dernier, elle accueillait la pianiste Yuliana Avdeyeva, qui proposait le deuxième concerto pour piano de Rachmaninov, après quoi le chef letton avait choisi une autre œuvre importante du XXe siècle. C'est la 10e symphonie de Shostakovich. Mais pour l'heure, permettez-moi de vous présenter la pianiste Yuliana Avdeyeva, qui est née en Russie en 1985. Elle s'est faite une place au soleil en remportant le fameux concours Chopin en 2010. Et cette année-là, elle était la deuxième femme, après Martha Argerich, en 1965, a remporté le premier prix de cet immense concours. Alors pour ce concert, je vous le disais, Yuliana Avdeyeva avait choisi le deuxième concerto pour piano de Rachmaninov, composé en 1900 tout rond, alors que le compositeur avait 27 ans. Il est créé l'année suivante avec Rachmaninov au piano. L'écriture de ce concerto intervient juste après 3 ans d'une sévère dépression liée à l'échec de sa première symphonie, démontée par des critiques très acerbes. Alors s'il paraît a priori moins chargé que le fameux Rach 3, il n'en est pas moins l'un de ses tout grands concertos pour piano, voluptueux et luxuriant comme on les aime. Voici donc le deuxième concerto pour piano en do mineur, opus 18 de Serge Rachmaninov. Yuliana Avdeyeva est au clavier et c'est Andris Nelson qui dirige l'orchestre du Gewandhaus de Leipzig.

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toute la vision et la maîtrise de Yuliana Avdeyeva dans le deuxième concerto pour piano en do mineur opus 18 de Serge Rachmaninov. Et c'est Andris Nelsons qui était à la tête de l'orchestre du Gewandhaus de Leipzig. Les applaudissements généreux que vous entendez sollicitaient un bis auprès de cet artiste russe qui accédait avec beaucoup de plaisir à la demande du public allemand réuni à Leipzig.

Le quatrième prélude en mi mineur, extrait du cycle des 24 préludes de Dmitri Shostakovich. C'est le bis que Yuliana Avdeyeva proposait au public du Gewandhaus de Leipzig. C'était le 15 mai 2026. Ce prélude de Shostakovich offrait une transition parfaite vers la deuxième partie de ce concert, puisque le chef letton Andris Nelsons avait décidé de clore cette soirée germanique avec la 10e symphonie de Shostakovich. Dixième d'un cycle de 15, les premières ébauches de cette œuvre remontent à 1946, mais Shostakovich attendra la mort de Staline en 1953 pour écrire le cœur de l'œuvre, libéré de la censure très féroce du régime à l'égard de tous les artistes, mais singulièrement à son égard. Shostakovich crée cette symphonie en quelques mois seulement. Il écrit cette œuvre en quelques mois seulement, et elle sera créée en décembre 1953. C'est une pièce reconnue vraiment comme un témoin de l'histoire et comme une peinture noire des années de terreur stalinienne. Dans le deuxième mouvement, on pourrait carrément dire que c'est un portrait du dictateur, vraiment un portrait très féroce de Staline. Voici donc cette 10e symphonie en mi mineur, opus 93 de Dmitri Shostakovich. C'est toujours Andris Nelsons qui conduit l'excellent orchestre du Gewandhaus de Leipzig, 10e symphonie de Shostakovich.

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0: 1953, une libération pour Dmitri Chostakovitch. C'est Andris Nelsons qui était à la tête de l'orchestre du Gewandhaus de Leipzig. Et c'était également la dernière œuvre au programme de ce concert. Il a été enregistré par nos collègues du service public allemand le 15 mai 2026 en la grande salle du Gewandhaus de Leipzig.
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0: C'est avec le trio avec piano opus 120 de Gabriel Fauré que nous poursuivons aujourd'hui notre émission.

La monumentale et formidable 10e symphonie en mi mineur, opus 93 de Dmitri Chostakovitch, écrite comme un cri juste après le décès de Staline le 5 mars

Le trio George Sand dans le trio avec piano en ré mineur opus 120 de Gabriel Fauré. C'est la musique de Kimo Akola qui va nous conduire jusqu'au terme de notre émission.

0: Seiji Okamoto au violon et le Belgian National Orchestra conduit par Hugh Wolf, c'était Fiddle de Kimmo Akola. Voilà, c'est avec ce compositeur finlandais né en 1958 que prend fin notre émission aujourd'hui. Merci beaucoup à vous de l'avoir suivi. C'est Hélène Michel qui sera maintenant votre hôte jusqu'à 17h. À bientôt.
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6: Excellent après-midi, nous prenons la main comme chaque jour sur Musique 3. Soyez les bienvenus jusqu'à 17h. Le temps suspendu qui débute aujourd'hui dans le tumulte des flots. Voici un air baroque plein de vitalité du compositeur napolitain Leonardo Vinci. Le Scherzo dell'onda instabile, les caprices ou le jeu de la vague changeante. C'est un extrait de son opéra Il Medo, une véritable bourrasque baroque pour ouvrir cette émission avec panache. 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

Franco Fagioli, contre-ténor, et l'ensemble Il Pomodoro dans ce Scherzo dell'onda instabile, un air signé Leonardo Vinci. Et le mot scherzo ici ne désigne pas la forme musicale qu'on connaît bien, mais le jeu imprévisible de la mer, son mouvement imprévisible, sa liberté. C'est une image chère à la poésie baroque où les flots sont le miroir des passions humaines. Et après les caprices de la vague chez Leonardo Vinci, voici maintenant un véritable scherzo au sens alors ici musical du terme, mais avec Chopin, il ne faut pas s'attendre non plus à une plaisanterie légère. Lorsqu'il compose son premier scherzo en si mineur pour piano au début des années 1830, il transforme profondément déjà ce genre. Là où le scherzo était traditionnellement vif, souvent souriant, eh bien Chopin, lui donne une dimension tragique et passionnée.

Premier scherzo de Frédéric Chopin, le mot scherzo qui signifie plaisanterie, bien sûr, mais chez Chopin, la plaisanterie est devenue dramatique. Et Robert Schumann, dans ses écrits critiques, s'est étonné de ce paradoxe. Comment un scherzo, censé être une forme légère et joueuse, peut-il ici porter une musique d'une telle gravité? Fin de citation. Une citation de Schumann. Nous écoutions au piano Cédric Tiberghien. Alors, voici Robert Schumann. Et ici, ce n'est plus l'observateur de Chopin, mais c'est l'auteur aussi d'un scherzo, le mouvement médian de son ouverture, scherzo et finale, opus 52. Une œuvre plutôt singulière pour orchestre en trois mouvements, donc seulement, où le scherzo occupe une place centrale comme un cœur battant au milieu de la partition.

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C'était l'ouverture, scherzo et finale, opus 52 de Robert Schumann. Le Philharmonia Orchestra était dirigé par Christian Tillmann. Une œuvre maintenant du compositeur polonais Krzysztof Penderecki. Sa troisième symphonie, composée entre 1988 et 1995 et qui appartient à sa période dite néo-romantique, après ses grandes expérimentations d'avant-garde des années 60. Et cette symphonie est en 5 mouvements et le dernier porte le titre de Scherzo Vivace. Un final très motorique, avec une mécanique orchestrale en mouvement continu. On est loin, à nouveau, ici, du scherzo léger classique. Le mot scherzo, ici, scherzo vivace, prend un sens presque physique, celui d'une agitation permanente.

Le Scherzo Vivace, c'était le cinquième et dernier mouvement de cette troisième symphonie de Krzysztof Penderecki. L'orchestre symphonique Juventus de Pologne était dirigé par le compositeur. Et après la tension orchestrale presque implacable de ce Scherzo de Penderecki, on va revenir à un monde où le Scherzo retrouve des proportions beaucoup plus légères, presque souriantes même. Voici un compositeur moins souvent programmé, mais actif dans l'Allemagne musicale du 19e siècle, Karl Gottlieb Reissiger, figure discrète mais solide du romantisme. Et je vous propose d'écouter le deuxième mouvement de son trio en sol majeur, un scherzo qui retrouve un petit peu le goût du jeu, un mouvement vif, léger et qui est construit véritablement sur un dialogue, un échange entre le piano, le violon et le violoncelle.

Le trio Art Nouveau interprétait ce scherzo, ce deuxième mouvement du trio en sol majeur de Carl Gottlieb Reissiger. Pour suivre, un scherzo humoristique pour piano, Le chat et la souris. C'est une pièce virtuose signée par le compositeur américain Aaron Copland alors qu'il était encore très jeune, environ 20 ans. C'est l'un de ses tout premiers ouvrages publiés, écrits pendant son séjour de formation à Paris.

0: Et la souris a probablement été mangée par le chat ici, si l'on en juge par la fin de ce morceau, le chat et la souris. Une fin qui se termine sur quelques accords légers, presque ironiques, qui évoquent le chat qui s'éloigne, repu, satisfait, qui se lèche peut-être même les babines après sa victoire. Ce scherzo humoristique d'Aaron Copland était interprété ici par Nina Tischmann.
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Une sonate pour mandoline et basse continue, signée par un compositeur florentin du XVIIIe siècle fort méconnu, Carlo Arrigoni, virtuose de la corde pincée, ce musicien itinérant qui a voyagé à Bruxelles, à Londres et à Vienne. Nous écoutions l'ensemble Arte Mandoline. Et voici Rossini et une œuvre écrite à la toute fin de sa vie, c'est la Petite Messe solennelle, composée après une longue période de silence opératique. Et malgré son titre ironique, cette œuvre est monumentale, profondément dramatique, elle n'est ni petite, elle dure environ 1h30, ni purement solennelle au sens liturgique strict. Mais ça reste du Rossini, et chez Rossini, même la prière a quelque chose de théâtral.

Un extrait, le début de cette petite messe solennelle de Gioachino Rossini, cette messe que Rossini a qualifiée ironiquement de dernier de ses péchés de vieillesse. Il a rajouté « Est-ce bien de la musique sacrée que je viens de faire ou de la sacrée musique ?» Nous resterons avec cette question de Rossini. Antonio Papano dirigeait le chœur et l'orchestre de l'Académie nationale Sainte-Cécile.

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2: De Ferruccio Busoni, une tarentelle italienne déformée qui n'est plus une danse folklorique légère, mais qui est devenue ici une machine rythmique obsédante. Quatrième mouvement de cette œuvre absolument hors norme, concerto en 5 mouvements qui dure dans son intégralité environ 70 minutes sans interruption, avec un orchestre gigantesque aussi et un chœur masculin dans le final. C'est l'un des concertos les plus monumentaux du répertoire. Nous écoutions Kirill Gerstein au piano, l'orchestre symphonique de Boston dirigé par Zachary Oramo. Autre tarentelle démesurée, celle de Franz Liszt. Alors à l'origine, on le sait, c'est une danse populaire rapide, presque rituelle, censée chasser la fièvre par le mouvement et par la danse. Chez Liszt, elle devient autre chose, une spirale de virtuosité, un tourbillon qui ne demande plus à guérir quoi que ce soit, mais à tout emporter.

C'était la tarentelle de Franz Liszt, extraite de Venedia e Napoli, interprétée au piano par Élodie Vignon. Une nouvelle parution discographique vient s'inscrire dans la redécouverte actuelle de Carl Philipp Emanuel Bach, l'un des fils de Jean-Sébastien Bach, et surtout une figure majeure du style sensible qu'on appelle Empfindsamer Stil. C'est un enregistrement qui se concentre sur les symphonies dites berlinoises de Carl Philipp Emanuel, des symphonies qui appartiennent à sa période de maturité, qui sont liés à son activité à la cour de Frédéric II de Prusse. Des œuvres brèves, nerveuses, contrastées. Et voici l'une de ces symphonies, c'est proposée par l'ensemble Arte Dei Suonatori, un ensemble polonais de qualité qui joue sur instruments anciens.

C'était la symphonie en fa majeur, Wodken 175 de Carl Philipp Emanuel Bach, par l'ensemble Arte Dei Suonatori, une nouvelle parution qui nous plonge au cœur d'un moment charnière de l'histoire musicale, celui où la musique quitte progressivement les équilibres du baroque tardif pour explorer quelque chose de plus instable, de plus nerveux aussi, avec ce fils de Bach, l'un des quatre fils musiciens, Carl Philipp Emanuel. Une lecture de ses symphonies sur instruments anciens, particulièrement vives et incisives, c'est à découvrir sous le label BIS. Et voici le père pour conclure avec une œuvre de jeunesse de Jean-Sébastien Bach, l'air varié à la manière italienne, BWV 989, que nous écoutons sous les doigts de la pianiste yougoslave Tamara Stefanovic. Et on se quitte sur ces dernières notes. Excellente fin de journée à tous.

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2: Des huissiers envoyés dans des écoles de la province de Liège pour laisser sortir les questionnaires des épreuves certificatives. Mais une cinquantaine d'établissements liégeois annulent déjà CE1D et CESS. L'Iran sortirait-il gagnant de l'accord de paix entre les États-Unis et l'Iran, gagnant au point de toucher un jackpot de plusieurs milliards d'euros? Certains le pensent déjà. La RTBF inaugure aujourd'hui son nouveau bâtiment à Bruxelles, baptisé Media Square, et l'accueil du beau monde. Bonjour, les épreuves certificatives de l'enseignement secondaire sont annulées dans une cinquantaine d'écoles liégeoises, des écoles du réseau libre et de l'enseignement officiel. Ces épreuves CE1D et CESS débutent demain, elles sont obligatoires et identiques. Les questionnaires sont distribués dans toute la fédération Wallonie-Bruxelles. Mais avant d'arriver sur le banc des écoles, les copies vierges sont stockées dans des écoles, appelées écoles coffre-fort. Et à Liège, des professeurs bloquent la sortie des caisses de feuilles. Blocage total et le ton monte. Bénédicte Allier nous résume la situation.
3: Les premiers huissiers sont arrivés à Liège dans près de 10 écoles jusqu'à présent. L'ambiance sur place diffère selon les établissements. À l'Institut Maria Goretti notamment, le huissier qui s'est présenté a pu obtenir l'identité des personnes présentes sur le piquet. À l'école Bressoupiron en revanche, le huissier a essuyé un refus. Il s'est donc adressé à la ministre Valérie Glatini qui a donc ordonné d'envoyer la police. Les manifestants semblent décidés à l'attendre. À noter que le passage des huissiers ne va pas nécessairement débloquer la situation et permettre aux examens de se dérouler comme initialement prévu dès demain.
2: Et les astreintes sont de 5000 euros par infraction. Eux aussi sont enseignants et aussi sont en colère. Le collectif Mars Attax organise cet après-midi un rassemblement sous les fenêtres du gouvernement de la Fédération Wallonie-Bruxelles. Et voici quelques participants.
4: On veut du blé, pour enseigner.
5: On continue notre mobilisation pour montrer qu'on n'est pas content et que le décret a été voté dans des conditions qui ne sont pas correctes. On n'est pas écouté du tout.
6: L'école est finie. Double sens, l'école est finie avec ce décret qui est passé. L'école qu'on connaît est vraiment en danger.
7: Il n'y aura pas de retour à la normale aujourd'hui, ça c'est très clair. Je pense que les profs ne sont pas du tout prêts à avoir une défaite comme il y a eu en 90 et 96 où on a peu gagné en tout cas. Là je pense que la colère est suffisante que pour continuer, les jours de rentrée ont déjà été déposés par les syndicats comme préavis de grève.
8: Il nous reste quand même les épreuves externes à passer, du coup le CESS qui commence demain pour nous. Je pense que ça va être perturbé aussi, qu'il y aura des actions, donc on ne sait pas encore si on va le passer ou pas. Mais ce qu'on sait, c'est qu'au final, la décision finale, elle revient au conseil de classe. Et nous, on fait confiance aux profs.
2: Des manifestants au micro de Stéphanie Lepage et d'Éric Wattieux. Sous des arbres, dans un parc, dans un magasin climatisé aussi, la recherche d'un peu de fraîcheur a commencé. Le mercure grimpe et grimpera encore. Et attention aux orages potentiellement violents à partir de 19h. Ils arrivent du nord de la France. Et en Wallonie, la cellule d'expertise régionale a été convoquée pour évaluer la situation des cours d'eau. Elle mentionne un risque de débordement de petits cours d'eau et de ruissellement, mais dans les zones déjà touchées par des inondations le 30 mai à cause d'orages déjà. Cette cellule va se réunir cet après-midi et à nouveau demain matin. Bruxelles annonce la fermeture de ses parcs dès 18h et le numéro d'appel 1722 ainsi que la version informatique 1722.be sont activés pour risque de tempête et d'inondation. Les citoyens sont mécontents de la justice. C'est en tout cas le constat posé par le Conseil supérieur de la justice. Il a enregistré plus de 400 plaintes en 2025. Ce nombre augmente depuis 5 ans. Quels sont les reproches des citoyens? Bénédicte Ingels est la présidente de cette instance. Elle nous explique que 4 tendances se dégagent.
9: On constate que les gens se plaignent toujours de la durée des procédures qui est trop longue. Et là, on peut constater effectivement que soit certains mécanismes de procédure, soit certains constats d'arriérés, de manque d'effectifs que l'on constate dans certaines juridictions, ont pour effet de reporter la décision et le processus décisionnel fort loin. Il peut y avoir des déroulements de procédures qui ne se passent pas très bien, des problèmes de fixation, de communication qui ne sont pas très clairs pour le citoyen, une communication avec la justice. Et puis la dernière cause, c'est l'attitude d'un magistrat à l'audience, peut-être une source de plainte.
2: Le Conseil supérieur de la justice souligne que la responsabilité n'incombe pas nécessairement à la justice. Par exemple, lorsque les problèmes découlent d'un manque de moyens financiers. Et c'était une interview au micro de Martin Collier. Aux Pays-Bas, une très jeune adolescente est soupçonnée d'avoir tué ses deux parents. Selon plusieurs médias néerlandais, l'enfant n'aurait que 13 ans. Pour la première fois depuis presque 4 mois, un navire de transport de gaz naturel liquéfié a franchi ce matin le détroit d'Ormuz au large de l'Iran, quelques heures à peine après la signature de l'accord entre l'Iran et les États-Unis. Et 3 pétroliers remplis de 6 millions de barils bruts de pétrole ont suivi. Les compagnies, les armateurs, sont généralement très prudents encore en raison de la très grande valeur des navires et de leur cargaison. L'accord de paix en 14 points a été rendu public et on se rend compte aussi que l'Iran en sort largement bénéficiaire financièrement. Daniel Fontaine, on peut parler de jackpot pour Téhéran ?
10: Sans doute, oui. Alors, il y a d'abord ce plan très contesté hein, aux États-Unis. 300 milliards de dollars promis pour la reconstruction et le développement économique de l'Iran. Mais les États-Unis se sont aussi engagés à dégeler rapidement les fonds iraniens bloqués chez eux ou chez leurs partenaires. La Banque centrale du Qatar détient, par exemple, 6 milliards de dollars. Et l'accord final prévu d'ici 2 mois devra inclure la fin de toutes les sanctions américaines et internationales imposées à l'Iran. Mais ce n'est pas tout. Donald Trump s'est aussi engagé à permettre immédiatement les exportations de brut iranien et d'autres produits pétroliers. Tous les services associés, le transport, les assurances, les paiements bancaires devront être assurés. Si tout ceci se réalise, eh bien, c'est un pactole inespéré que le régime iranien va toucher. De quoi relancer l'économie sinistrée du pays, réparer les infrastructures détruites et renforcer le régime rapidement.
2: Et de premières négociations vont débuter demain en Suisse pour mettre en place l'accord. En attendant, le prix des cours de pétrole a diminué aujourd'hui de 3%, revenant au niveau du début de la guerre au Moyen-Orient. Un sommet européen débute en ce moment à Bruxelles. Il prévoit des discussions sur le budget européen et sur l'Ukraine, mais il sera aussi question des stratégies commerciales chinoises vues comme agressives et même destructrices à l'égard de l'Europe. Mais le dossier doit être traité avec une extrême diplomatie. Le roi et la reine dans les locaux de Media Square ce matin pour l'inauguration des nouveaux bureaux de la RTBF à Bruxelles. Philippe et Mathilde étaient à deux, très intéressés. À deux donc pour découvrir ce nouveau lieu. Ils se sont arrêtés sur la présentation du JT. Ils se sont beaucoup intéressés aux réseaux sociaux et aux nouveaux studios très modulables. Et cet après-midi, place plutôt à la partie officielle, inauguration officielle, en présence de Jacqueline Galland, la ministre des Médias.
11: Un média public n'a de valeur que s'il est libre de traiter les sujets qu'il estime importants, de poser les questions qu'il juge utiles et d'exercer son travail sans intervention politique ou syndicale. Cette indépendance doit être préservée, mais comme toutes les grandes libertés démocratiques, elle s'accompagne aussi d'une immense responsabilité. La responsabilité d'être rigoureux, la responsabilité de vérifier, la responsabilité de rectifier parfois, la responsabilité surtout de s'adresser à tous les citoyens, quels qu'ils soient, avec respect et sans préjugés.
2: Un extrait de son discours lors de l'inauguration officielle. Alors, vous n'êtes ni le roi, ni la reine, ni la ministre, mais pour nous, vous êtes tout aussi important et vous pourrez découvrir Media Square ce week-end. Accueil chaleureux garanti. Nos footballeuses de l'équipe nationale belge connaissent leur prochain adversaire sur la route de la Coupe du Monde 2027. Au premier tour des matchs de barrage au mois d'octobre, les Belges affronteront une équipe à leur portée. La Pologne, elle est bien moins classée que la Belgique. Et à la Coupe du Monde, les deuxièmes matchs de poule débutent ce soir. La première rencontre, ce sera à 18h. La République tchèque rencontre l'Afrique du Sud. Et voilà qui referme ce journal. Merci d'être à notre écoute.
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13: Bienvenue, bienvenue, excellente fin de journée. La Dolce Vita prend un départ au beau milieu des années 60. Ce ne sera d'ailleurs pas l'unique touche 60s de la programmation de ce soir. Celle-ci devrait déjà faire grand plaisir à tous les amateurs du saxophoniste Paul Desmond.

Body and Soul. Body and Soul sur l'album Desmond Blue en 1961, sur lequel Paul Desmond avait fait appel à l'un de ses meilleurs partenaires, le guitariste Jim Hall, et il avait rassemblé aussi toute une section de cordes sur cet album au romantisme parfaitement assumé. Voici du romantisme bien plus ancien qui correspond à la période dite romantique de l'histoire de la musique. Nous sommes en compagnie de Félix Mendelssohn pour les 5 prochaines minutes. L'adagio de la 2e sonate pour violoncelle et piano de Mendelssohn est interprété par Stephen Isserlis et Stephen Hough.

Do you hear me? Do you hear me? C'est un titre qui résonne presque comme une demande de reconnaissance. Et il faut bien reconnaître que le guitariste Spyros Exarchas est l'un de ces très nombreux musiciens de l'ombre. Spyros Exarchas, guitariste d'origine grecque, qui a tantôt joué dans l'ombre d'une Mariah Carey, de Mark Murphy ou encore de Shirley Bassey. Plus récemment, il a néanmoins développé des projets plus personnels. Et puisque j'ai retrouvé le morceau avec Shirley Bassey, je vous propose de réécouter ce guitariste Spyros Exarchas. Et la chanson n'est pas tout à fait anodine, en tout cas ici, sous le ciel de notre plat pays.

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If You Go Away, ne me quitte pas, dans la version de Shirley Bassey, avec l'accompagnement hispanisant à la guitare joué par Spiros Exarás. Manuel de Falla, la suite populaire espagnole. Cet extrait est joué à la harpe et au violoncelle par les sœurs Marie et Sophie Alinck.

Meu amor, une chanson d'Amalia Rodriguez reprise récemment avec une pudeur, avec une douceur, qui se tient bien à l'écart des passions déchirantes du fado d'autrefois. Cette version très dépouillée était chantée par la Suissesse Elina Douni. Je vous propose de continuer sur cette même base d'un terreau à la fois populaire et universel avec l'accordéoniste et compositeur autrichien Klaus Bayer.

0: Youkali Tango. Le Youkali Tango, c'est un tango parisien des années 30. La musique de cette opérette, Marie Galante, avait été composée à l'époque par Kurt Weill, 10 ans plus tard. Donc en 1946, à Paris, on s'enivrait des musiques de la Libération. Le big band de Glenn Miller s'invitant jusque dans les bals de Ménilmontant.
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joué ici par les 12 violoncellistes de l'Orchestre Philharmonique de Berlin, l'emblématique Moonlight Serenade de Glenn Miller, symbole, véritable symbole de la douceur de vivre retrouvée au lendemain de la guerre, à la libération. Autre big band mythique, fondée à la même époque d'ailleurs, et il a même été fondé 3 ans plus tôt que le Glenn Miller Band. En 1935, le Count Basie Orchestra, qui offre lui cette différence notable, c'est qu'il a survécu à son fondateur, les musiciens se relayant aussi d'une génération à l'autre et reprenant d'ailleurs les tubes de différentes époques comme celui-ci.

La Michelle des Beatles, empruntée par l'orchestre de Count Basie un an à peine après la sortie de la chanson originale. Voici une autre reprise d'une autre chanson de la pop anglaise. La chanteuse de jazz française Anne Ducrot est allée se servir, elle, parmi les grands succès d'Elton John.

0: Your Song. Your Song, c'est une reprise d'Elton John proposée par Anne Ducrot, entourée subtilement des cordes d'Adrien Moignard à la guitare et Diego Humbert à la contrebasse.
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Une gorgée brésilienne pleine de fraîcheur. Cette jolie voix était celle de Rita Payès. Rita Payès, jeune femme catalane, une étoile montante du jazz, tant au trombone, comme vous venez de l'entendre, qu'au chant, membre du célèbre Sant Andreu Jazz Band. Sous la direction de Juan Chamorro, elle a sorti un album « Mère-fille » aux échos de Bossa Nova, accompagnée donc de sa maman, la guitariste classique Elisabeth Roma. Voici un Italien du début du XXe siècle qui, en 1928, se nourrissait déjà de rythmes et de mélodies populaires brésiliennes. C'est Otorino Respighi.

Canzone Danza, troisième et dernière partie des impressions brésiliennes d'Otorino Respighi, dont la direction avait été confiée ici à un chef brésilien, c'est John Nächtling, qui conduisait l'Orchestre Philharmonique Royal de Liège. Sur le continent sud-américain, nous descendons vers l'Argentine. L'Argentine et son énorme héritage culturel européen qui vient, dans le cas de l'Argentine, tout autant de l'Italie que de l'Espagne, les sœurs Laura et Gianna Caroni rappellent ici qu'elles sont issues de ce mélange.

C'est l'un des films les plus fous, l'un des films les plus poétiques de tous les temps, Otto e mezzo, le 8,5 de Fellini, avec sa ritournelle, lointain souvenir de cirque dans la musique de Nino Rota. Secret Circus, ce cirque secret, ce cirque intime, est un titre de la chanteuse belge Barbara Wiernicke.

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Quelques notes de la sonatine de Maurice Ravel, le deuxième mouvement, le mouvement de menuet. Ravel, interprété par le pianiste Julien Brocal.

Carnival Town, faisant référence à la saison de carnaval, une chanson de Norah Jones, Giteli Norah Jones Shankar. À l'âge de 16 ans, Norah Jones adoptera officiellement le nom de sa mère, renouant quelques années plus tard avec la figure paternelle. Cela dit, le nom de Ravi Shankar a quelquefois éclipsé aussi ceux de ses meilleurs partenaires. C'est un autre virtuose indien que je vous invite à réécouter. Il accompagnait Ravi Shankar dans les années 70. Voici le joueur de tabla Zach

Zakir Hussain. Virtuose des tablas, Zakir Hussain, le musicien indien, a fusionné abondamment tout au long de sa longue carrière avec le soutien du label ECM entre autres. Quand à la fin des années 80, il a collaboré avec son compatriote, le flûtiste Hariprasad Chaurasia, mais aussi avec le britannique John McLaughlin à la guitare et Yann Garbarek au saxophone. Beaucoup plus récemment, le trompettiste Paolo Fresu a réalisé une fusion très étonnante, faisant un bond temporel au XIIIe siècle. Paolo Fresu et le bandoneïste Daniele Di Bonaventura. Ils improvisent sur des chants religieux tirés d'un manuscrit conservé à Cortone, qui est une petite cité médiévale en Toscane.

Night Song. Cette balade nocturne est présente sur l'album From Baku to New York du merveilleux pianiste Shahin Novrasli, un disque produit par le légendaire Ahmad Jamal qui a soutenu, qui a encouragé l'émergence de Shahin Novrasli sur le plan international. Le jazzman venu d'Azerbaïdjan possède une identité sonore assez unique entre son bagage classique, un talent d'improvisateur hors pair auquel il ajoute régulièrement des modes musicaux traditionnels d'Azerbaïdjan. Basé à New York également, voici un jeune chanteur qui possède un superbe registre de baryton. On le compare souvent à Gregory Porter. Son premier album, intitulé Open Up Your Senses, est sorti en juin 2025. Voici Tyrique McDowell.

0: The Sun Song, Precious Energy. C'était le jeune Tyreek McDowell en tournée un petit peu partout depuis la sortie de cet album à l'été 2025. Le jazz reviendra sur les ondes à 22h avec Arnaud Quittelier. Tout de suite sur Musique 3, La Note Belge, une émission d'Axel Thierry. On se retrouve demain en toute fin d'après-midi. Je vous souhaite une excellente soirée.
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3: Bonjour Claude Ledoux.
4: Bonjour Axel.
3: C'est une joie de vous accueillir dans cette émission. Un grand merci d'avoir accepté cet entretien. C'est alors un petit mot de présentation. Vous êtes compositeur. Votre œuvre cherche à imprimer la marque de notre monde fragmenté. Je vous cite au sein de votre écriture. Elle se définit à la croisée de plusieurs univers. Celui des musiques de tradition écrite, celui des musiques populaires. Également à la jonction des musiques non européennes qui vous attirent depuis l'adolescence et des nouvelles technologies. Vous avez fait des recherches, notamment à Liège et puis à l'IRCAM à Paris. Et vos pièces récentes expriment ce que vous décrivez comme un désir d'altérité, de porosité culturelle, de résonance croisée, où l'émotion provient de rencontres, à la fois géographiques mais aussi à travers le temps. Et elle se développe sur un axe qui relie la spiritualité à notre matérialité la plus tangible, toujours selon vos propres termes. Claude Ledoux, vous êtes un compositeur généreux, un pédagogue volontiers socratique, vous êtes musicologue et membre de l'Académie Royal de Belgique. Vous avez été compositeur en résidence, notamment avec l'ensemble Musique Nouvelle, également au Palais des Beaux-Arts de Bruxelles. Et puis, depuis de nombreuses années, vous développez une œuvre foisonnante qui place l'émotion au centre, qui ouvre sur l'univers infini de la poésie, une musique habitée de parfums, de réminiscences venues d'ailleurs et qui s'adresse à l'âme. Alors, tout d'abord, Claude Ledoux, qu'est-ce qui vous a donné l'envie de devenir compositeur ?
4: C'est la question impossible à laquelle...
3: Vous avez plein de jokers.
4: Évidemment, de répondre. J'ai envie de dire que la musique est un moyen d'expression, évidemment. Moi, quand j'étais enfant, j'étais quelqu'un de relativement réservé. Et donc, par conséquent, les sons étaient pour moi le meilleur moyen d'exprimer ce que j'avais en moi. Et donc, par conséquent, très tôt, j'ai commencé à composer. J'ai encore retrouvé, il n'y a pas si longtemps, des compositions que j'ai faites lorsque j'avais 6 ans, 7 ans. Et donc, par conséquent, la composition m'a toujours traversé. Et ce que je trouve assez amusant, c'est que je me suis jamais rendu compte que composer pouvait être un métier. Et en fait, je suis rentré au conservatoire et c'est parce que j'ai rencontré des personnalités comme Henri Poussor, comme Frédéric Jevski, comme Philippe Boussemans, que je me suis rendu compte que je pouvais faire un métier de la composition et que par conséquent, je pouvais avoir une proposition d'expression un peu plus large et une ouverture au monde. Donc, mais je reste toujours avec cette idée que la musique prolonge ce que l'on a en soi. Quand vous parliez d'âme, la musique, c'est un parfum évanescent de ce qui est en nous et que l'on peut offrir à autrui.

0: Est-ce qu'elle vous donne, par exemple, de la liberté, peut-être plus que des mots? Qu'est-ce qu'elle permet?
1: La musique permet de ne pas dire exactement les choses, dans le sens que j'aime les musiques narratives, c'est-à-dire les musiques qui vont faire toute une série de références à nos expériences de vie, ou à nos expériences d'écoute, nos expériences du monde. Je crois qu'aujourd'hui, on a une chance incroyable, d'ailleurs, dans le sens que nous avons accès quasiment à toutes les musiques du monde ou de l'histoire en un clic, hein, de souris ou de trackpad. Par conséquent, on peut jouer avec ces éléments et on peut raconter des histoires. Et je dis souvent que la musique, pour moi, c'est une manière de créer un chemin dans les mondes des sons qui sont quand même à profusion et qui finalement peuvent, dans une certaine mesure, être un peu angoissants parce qu'il y a tellement de choses à écouter, on ne sait pas toujours très bien que ce que je vais écouter. On se rend compte d'ailleurs qu'il existe maintenant ce qu'on appelle des playlists, hein, donc qui nous permettent de nous orienter. Mais en fait, le rôle d'un compositeur, ça peut être encore d'être un peu plus fin et encore plus à l'écoute d'autrui, à l'écoute du public, à l'écoute des interprètes, de manière à offrir un itinéraire. Et la question de l'errance, quelque chose qui me fascine beaucoup, c'est raison aussi pour laquelle j'aime beaucoup Schubert, parce que c'est le compositeur du Wanderer, comme Gustav Mahler, qui cherche des compagnons errants. Et donc, par conséquent, la question de l'errance, la question du voyage autour du monde est un élément passionnant et on peut donner une subjectivité, un regard, une écoute sur ce monde. Et quoi de plus passionnant que de le partager avec autrui, avec des oreilles autres?
0: Vous avez d'ailleurs un goût immense pour le voyage. Vous voyagez beaucoup en Asie aussi. Et en quoi est-ce qu'une œuvre peut être un voyage qui, vous aussi, vous amène là où vous ne pensiez peut-être pas aller au départ?
1: Alors, j'ai envie de dire, chaque œuvre nous emmène toujours là où la musique désire nous pousser, dans une certaine mesure. Parce qu'on peut très bien avoir des projets, on se dit, tiens, je vais composer de cette manière-là, je vais faire des plans, des schémas, parce qu'il y a quand même une partie logique, hein, il y a quand même de l'artisanat quand on compose, mais après, il y a la question de l'art. Et donc, par conséquent, nous partons très souvent, les compositeurs, sur la base d'un artisanat, des sélections d'éléments, et puis on se rend compte que ces éléments nous poussent à agir peut-être dans une direction qui n'est pas nécessairement celle à laquelle on a pensé au début. C'est en même temps une leçon de vie dans la rencontre avec la musique en elle-même, parce qu'on voit que la musique a une force qui lui est supérieure. J'ai envie de dire que je reprendrai presque les mots de Bach, hein, qui disait « Je suis la main de l'homme par lequel l'esprit de Dieu crée une impulsion, met des notes sur le papier. » Bon, c'est évidemment un rapport avec le divin dont on parlait de spiritualité tout à l'heure. Mais j'ai souvent cette sensation que lorsque j'écris une œuvre musicale, lorsqu'elle est terminée et que je regarde ce qui a été écrit, je me demande toujours comment cette œuvre a pu naître. Dans le sens que c'est un peu comme si j'avais donné une impulsion et qu'il y avait un souffle qui venait de je ne sais où, qui finalement me traverse et me relie à une vibration du monde qui m'est encore inconnue et qui reste magique. Et c'est dans ce sens-là que je trouve que la musique a quelque chose de magique, qu'il y a une forme d'instance supérieure qui est au-dessus de nous et qui nous pousse à agir. Quelle que soit la forme d'art, finalement, c'est pas seulement la musique, mais c'est la production littéraire, c'est la production visuelle. Quand on se laisse imprégner par ce souffle, je crois qu'il y a toujours à des moments magiques qui émergent.

0: Alors, si on parlait de votre fascination pour l'Orient et de la manière dont c'est une source d'inspiration dans votre art, Claude Ledoux.
1: Alors, je crois que l'Orient vient d'abord d'un désir d'aller vers ce qu'on appelle l'altérité, l'autrui, l'autre, et de se rendre compte que finalement, l'autre peut nous apporter monde et merveille, si j'ose dire. Dans le sens que c'est peut-être une idée qui est ancrée aussi dans le siècle des Lumières, finalement. C'est de la rencontre avec autrui fait que, il y a des formes d'empathie qui existent. On se met à écouter l'autre. On n'est pas nécessairement d'accord avec lui. Comme disait Kant, il faut parfois se disputer avec autrui pour apprendre quelque chose et pour découvrir des richesses insoupçonnées que l'on peut finalement prendre pour soi. Et donc la question avec l'Orient, c'est d'abord une fascination que j'ai depuis que je suis enfant. J'ai toujours été attiré par les pays d'Asie et que ce soit à travers les livres, que ce soit à travers même des BD, parce qu'il y a quand même une culture de BD assez importante au niveau asiatique. Et donc par conséquent, c'était un autre monde qui s'offrait à moi. Et j'ai eu rapidement le désir d'aller découvrir cet autre monde. C'est la raison pour laquelle j'ai pris mon sac à dos et je me suis dirigé vers l'Orient, d'abord en Inde, et puis un peu plus loin, en Indonésie, puis le Vietnam, puis le Cambodge, et le Japon, la Chine, etc. Et chaque fois, c'est un choc, évidemment, culturel. Pourquoi ? Parce que on se rend compte que les personnes pensent différemment de nous. Si vous allez au Japon, il y a une sorte de paradoxe dans le sens que c'est un pays occidental dans sa manière de consommer, mais en réalité, c'est une autre planète lorsqu'on commence à discuter avec les personnes, la manière dont ils envisagent le monde, la manière dont ils envisagent les relations, justement. Et donc, par conséquent, c'est un choc extrêmement prononcé et il faut s'y faire, il faut rentrer petit à petit. Et quand on parlait de porosité, c'est-à-dire qu'est-ce qu'on peut mettre en contact, ce que moi, occidental, je peux mettre en contact avec la pensée orientale et de voir quelles sont les vibrations qui peuvent émerger, j'ai envie de dire, comme si moi j'apporte un atome, les orientaux apportent un autre atome et ça crée une molécule nouvelle. Et donc, c'est dans cela que la rencontre et l'altérité est un élément important. Et l'altérité, pour moi, est devenue de plus en plus importante, surtout face au monde dans lequel on vit. Pourquoi ? Parce que le monde dans lequel nous vivons est de plus en plus individualisé. C'est-à-dire que nous tentons d'imprimer notre désir sur autrui. Or, la question de l'altérité, c'est tout simplement partager les désirs. C'est parfois s'abandonner au désir d'autrui, dans le sens que dans l'abandon, eh bien, nous pouvons offrir à autrui un espace dans lequel il peut nous offrir sa spécificité et son originalité.
0: Claude Ledoux, alors on va écouter un extrait de votre disque Japanese Emails. Quelle œuvre souhaitez-vous qu'on écoute et qu'avez-vous envie d'en dire ?
1: La première pièce de ce disque me touche beaucoup, c'est petite pièce qui s'appelle « Chose ». Alors, ça s'écrit S-H-O, Sho, en référence évidemment à l'instrument, l'orgabouche japonais. Et j'y ai ajouté un petit Z à la fin, de manière à ce que ça se prononce « chose », en se disant qu'il y a un peu une énigme entre des sonorités qui nous rappellent un monde lointain et en même temps une leçon de choses, dans le sens que j'ai écrit cette pièce d'abord pour des enfants, pour des amateurs de musique, et je voulais justement proposer un ensemble de pièces qui soient une leçon de choses, c'est-à-dire une écriture qui les incite non seulement à jouer ce qui est écrit sur la partition, mais aussi à aller écouter, pour essayer de comprendre comment mieux interpréter ma partition. Et donc, je leur ai dit, ou j'ai mis en annexe, en entête de cette partition, allez écouter le show, allez écouter cet orgabouche et voyez comment ces sonorités vous intriguent, vous interpellent et de quelle mesure, finalement, vous pouvez retrouver ces sonorités à travers vos doigts et pouvoir les imprimer au creux d'un clavier de piano.

0: Claude Ledoux, vous aimez explorer différents timbres, mettre en valeur des instruments dont on n'a pas toujours l'habitude ici. C'est une autre forme de voyage. Alors, parlez-nous un petit peu de cela, de cette exploration que vous faites.
1: Alors, il y a la question, évidemment, des instruments qui ne sont pas, entre guillemets, occidentaux ou plutôt dans notre monde dit de musique classique. Et il y a quelque chose de très particulier parce que certains instruments des grandes traditions entretiennent une relation très forte avec leur instrumentiste, avec leur interprète. Et donc, il y a un monde d'émotions qui est totalement insoupçonné très souvent dans ces instruments qui viennent des mondes les plus étranges. On parlait du shō, l'orgue à bouche, mais j'ai aussi, par exemple, composé un concerto pour shakuhachi, cette flûte japonaise. Et ce qui est très étrange, par exemple, dans le shakuhachi, c'est que finalement, quand il y a beaucoup de travail sur le souffle avec cette flûte, pas seulement des notes do, ré, mi, fa, sol, la, si, do, mais aussi un travail sur le souffle, l'expression que l'on peut offrir à autrui via ce souffle. Et très souvent, lorsque j'entendais les joueurs de shakuhachi, je me disais, mais est-ce qu'ils jouent de la musique traditionnelle ou est-ce qu'ils jouent de la musique contemporaine la plus expérimentale que l'on puisse imaginer? Parce que finalement, on parlait de porosité, là je trouvais un lieu dans lequel il y avait une ambiguïté très forte et qui correspondait à notre sensibilité de compositeur, de musique d'aujourd'hui, de musique de création. Ensuite, de nouveau, c'est toujours un peu une histoire d'interprète. J'avais écrit pour le Eru, qui est l'instrument japonais, la nivelle japonaise. Et là aussi, j'ai écrit un concerto pour Eru et orchestre, tout simplement parce que j'étais à Shanghai, j'avais donné des masterclass et j'avais rencontré une joueuse, une interprète de cet instrument, de cette vielle chinoise, et je trouvais les sons extrêmement déchirants, avec une intimité profonde. Ça me rappelait aussi un voyage que j'avais fait en Arménie, où j'avais découvert le doudouk, qui nous propose une voix avec une intimité profonde. Ça déchire mon cœur quand j'entends le doudouk, et j'avais la même sensation en écoutant le héros. Et donc, par conséquent, je me suis dit, allez, je vais composer pour cet instrument. Alors, c'est pas une mince affaire, parce qu'il faut apprendre, découvrir comment cet instrument fonctionne. Et dans une certaine mesure, je redeviens étudiant, ce qui est formidable parce que je peux apprendre toute ma vie et découvrir des nouvelles possibilités d'écriture. Puis essayer d'imaginer aussi comment on peut pousser ces instruments vers un ailleurs. Une question d'altérité. J'altère aussi l'instrument comme j'altère mon écriture parce que je rencontre cet instrument. Ce qui fait que prochainement, j'aurai une autre rencontre parce que j'ai eu l'occasion d'aller en Crète pour un festival l'année dernière et j'ai rencontré un joueur de lyre crétoise. Et donc, par conséquent, pour ce festival qui s'appelle le Festumpi, qui a lieu à la fin juillet à qui est un très très beau festival qui permet d'entendre les musiques les plus diverses possibles et imaginables, eh bien on m'a demandé d'écrire un petit concerto pour lyre crétoise et orchestre à cordes. Donc c'est un nouveau challenge qui s'offre à moi. Et de nouveau, c'est un instrument qui s'inscrit profondément dans certaines traditions populaires, dansées, mais aussi fortement émotionnelles. On peut les jouer lors de certaines cérémonies. Je me souviens d'une cérémonie funèbre où j'avais entendu cet instrument. Ça m'avait tiré les larmes des yeux et je trouvais que c'était un instrument pour lequel il y avait quelque chose à faire et justement d'essayer d'imaginer des nouvelles rencontres entre un orchestre classique, un orchestre à cordes classique et puis un instrumentiste aussi extrêmement virtuose qui peut lire la musique contemporaine et qui par conséquent peut m'offrir son univers magique et essayer de construire avec lui finalement cette nouvelle œuvre qu'on entendra fin juillet.

0: Et puis alors que ce soit avec le souffle de la flûte ou le doudouk, ce sont des instruments où on a l'impression que les horizons sont vastes et qu'il y a quelque chose, ça va bien avec des notions de désert. Et ça me fait penser à certains aspects de votre musique où on a l'impression que le temps se suspend et qu'on entre dans une espèce de monde onirique. Est-ce que cela vous parle ou...
1: Vous savez, une des premières grandes pièces que j'avais écrites s'appelle « Et le rêve s'en fut ». Donc, vous parlez de dimension onirique, parce que la dimension onirique, évidemment, elle est extrêmement importante, parce que les rêves, c'est le lieu de tous les possibles. Donc, et c'est le lieu aussi des surgissements. J'ai écrit une pièce qui s'appelle « Surgir » pour piano. Donc, la question des rêves, la question du surgissement, la question de la rencontre inédite, parfois impossible. Combien de fois je me dis, mais je fais des choses un peu folles, comment je peux faire cohabiter, comme dans mon concerto pour clarinette, des sonorités de doudouk avec du rap turc, en disant, voilà, c'est le grand écart. Et en même temps, il y a toujours moyen de relier les choses.
0: Donc on parlait du concerto pour clarinette.
1: Donc, ce que je voulais dire par rapport à ce concerto pour clarinette, c'est que il proposait vraiment des grands écarts, des rencontres totalement impossibles, dans le sens que dans ce concerto, je fais côtoyer les sonorités émotionnelles du doudouk, la pensée arménienne, et puis je la faisais dialoguer avec du rap turc, parce que c'était au moment où il y avait pas mal de revendications dans les pays arabes, justement. Et donc, imaginez, arménien, turc, et on sait le grand problème du génocide arménien et des tensions qui existent avec la Turquie. Mais malgré tout, pour moi, c'est un élément important, parce que pratiquer ce grand écart, c'est aussi œuvrer pour... proposer des rencontres impossibles dans le monde. Le monde aujourd'hui travaille beaucoup plus sur une notion de dissociation que d'association. Mmh. On voit bien les nationalismes, la question des repliements. Alors que pour construire le monde et surtout le monde demain, c'est peut-être justement en imaginant les associations parfois les plus improbables que l'on puisse imaginer des solutions aux problèmes auxquels nous faisons face aujourd'hui. Dans un certain sens, je suis un petit peu le fils spirituel d'Henri Pousseur. Pourquoi ? Parce qu'Henri Pousseur était justement quelqu'un qui me touchait beaucoup parce qu'il essayait de faire interagir toutes les régions du monde, que ce soit la pensée extrêmement complexe du contrepoint ou de la création contemporaine, de l'expérimentation, mais aussi les musiques traditionnelles africaines, la musique électronique. C'était un homme du rassemblement. Et dans une certaine mesure, ça m'a tellement touché que je me suis dit, voilà une orientation, une proposition qui me semble fascinante pour pouvoir donner du sens à ce qu'est un compositeur dans le monde aujourd'hui.

0: La balançoire des chants érotiques de Claude Ledoux par Aveline Monneuillet et l'orchestre Art au Carré sous la direction de Nicolas Kruger. C'était un témoignage sonore réalisé pendant la générale du concert de création. Nous avons aussi entendu, toujours de Claude Ledoux, Brie, extrait des Consolations par le trio Erama, Butterfly's Dream par Luca Vondracek et l'Orchestre National de Belgique sous la baguette de Marine Alsop. C'était le concerto imposé du concours Anne-Elisabeth en 2016. Ensuite, Nao Momi Mitani interprétait Chose de Claude Ledoux et nous écoutions également des extraits de son concerto pour héros et orchestre, les roues étant une vielle chinoise. Il s'appelle Crossing Edges par Lou Yiwen et l'Orchestre Royal Philharmonique de Liège sous la direction de Christian Arming.
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0: Et nous poursuivons avec le violoncelliste belge Roel Diltins. Il a d'abord commencé par l'étude du piano et il voulait complètement abandonner la musique après une mauvaise expérience avec un professeur. Mais son frère lui a suggéré de se tourner vers le violoncelle. Il a accepté et il est immédiatement tombé sous le charme de cet instrument. Il a fait sa formation à Anvers et en Allemagne avant de s'imposer sur les scènes internationales. Il est soliste, chambriste, également fondateur de l'ensemble Exploration et il se produit dans les plus grandes salles de Paris à Tokyo. Ses enregistrements sont salués par la critique et appréciés du public. On l'écoute en compagnie de l'ensemble Exploration. Voici les variations sur des thèmes russes et écossais pour violoncelle et quintette à cordes d'Auguste Franchomme.

Les variations sur des thèmes russes et écossais pour violoncelle et quintette à cordes, signé Auguste Franchomme sous l'archet de Roule Diltins, en compagnie de l'ensemble Exploration. Ce sera bientôt le Festival Musique 3, le 25 juin à 21h30. Nous aurons le plaisir d'accueillir le pianiste Thomas Enko pour un programme d'improvisation à partir de la musique de Mozart. Après ses explorations des répertoires de Bach, Schumann et Brahms, le pianiste continue de bâtir des ponts entre le jazz et la musique classique en plongeant cette fois dans l'immense œuvre de Mozart. En piano solo, je cite, il improvise avec une liberté totale sur les thèmes éternels que Mozart a offert dans des genres aussi variés que la sonate, la symphonie, le quatuor à cordes, le concerto, la musique sacrée et l'opéra. Thomas Enko, qui est un jazzman de tout premier ordre, c'est aussi un soliste classique accompli. On va l'écouter dans une œuvre inspirée par Jean-Sébastien Bach, voici Avalanche, où il décline le prélude numéro 2 du premier livre du clavier bien tempéré de Jean-Sébastien Bach.

Avalanche, une œuvre où Thomas Enko s'inspire du prélude numéro 2 du clavier bien tempéré de Jean-Sébastien Bach en son premier livre. Nous entrons maintenant dans l'univers de l'ensemble Huelgas sous la direction de Paul Van Nevel. Le samedi 27 juin à 20h, ils se produiront en concert à l'église de Saint-Macarius à Gand. Ils proposent un voyage aux origines de la polyphonie européenne. Une révolution musicale s'est produite dans le Paris vibrant de la fin du 12e et du début du 13e siècle, l'école de Notre-Dame, je cite, a brisé les limites du chant grégorien. Elle a posé les fondements de la polyphonie européenne. Des compositeurs comme Léonin et Perrotin ont osé l'impensable, faire entendre plusieurs voix simultanément dans un tissu sonore à la fois audacieux et raffiné. Et ce qui est né là, ce n'est pas seulement une évolution, c'est un bond radical en avant dans l'histoire de la musique. L'ensemble confie que cette forme d'art pionnière a marqué un tournant sans précédent. L'extase spirituelle s'y associe à une rigueur presque architecturale, comme si la cathédrale elle-même était transformée en musique. On écoute cet ensemble, voici Spem in Allium, un motet à 40 voix, signé Thomas Tallis.

0: Spem in Allium, un motet à 40 voix de Thomas Tallis par l'ensemble Wellgas sous la direction de Paul Van Nevel. Ils seront en concert le 27 juin à la Sint-Macarius-Kerk de Gand. Et c'est la fin de cette émission. En première partie, nous étions en compagnie du compositeur Claude Ledoux. Merci encore à lui ainsi qu'à Cyriel Cour pour la réalisation de cette émission. Dans quelques instants, le concert du soir avec Laurent Grolus, James Hennes et Orion Weiss interpréteront des sonate de Beethoven. Bonne soirée, à bientôt.
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2: Bonsoir à toutes et à tous, ça me fait grand plaisir de vous retrouver une fois encore pour une nouvelle invitation au concert. Et c'est avec une très grande figure du violon qu'on a rendez-vous aujourd'hui. Il s'appelle James Hennes et il était en récital à Tokyo le 14 novembre 2024 en compagnie du pianiste Orion Weiss dans un programme consacré à 4 des 10 sonates pour violon et piano de Beethoven. James Hennes est un violoniste canadien qui est né en 1976 dans une famille d'artistes et de musiciens. Son père était trompettiste et sa mère danseuse. Il est donc presque normal, si vous me passez l'expression, qu'il ait commencé le violon dès l'âge de 4 ans à 21 ans. C'est avec tous les honneurs qu'il est diplômé de la Juilliard School de New York. Cela étant dit, James Hennes n'a pas attendu ce prestigieux diplôme pour se produire sur scène, puisque dès son 13e anniversaire, le jeune violoniste se produisait avec l'Orchestre symphonique de Montréal. Aujourd'hui, on retrouve James Hennes sur toutes les grandes scènes du monde entier, autant à l'alto qu'au violon. La presse anglophone le surnomme d'ailleurs très souvent comme le Yasha Heifetz de notre temps. Je vous le disais, c'est exclusivement Beethoven qui était au programme de leur récital, avec ses premières, deuxième, quatrième et cinquième sonates pour violon, et assez logiquement, c'est avec la première sonate d'un cycle de 10 qu'ils ouvraient leur récital Tokyo Heat, une œuvre composée entre 1797 et 1798, et qui fait partie d'un ensemble de 3 sonates publiées en 1799 et qui sont dédiées à son maître Antonio Salieri. Et vous le constaterez, on est encore ici dans une esthétique très mozartienne, loin du Beethoven débridé qu'on découvrira par la suite. Voici la première sonate pour violon et piano en ré majeur opus 12 de Beethoven. James Hennes est au violon et Orion Weiss au piano.

Une justesse impeccable et une sobriété bienvenue pour cette première sonate pour violon Ré majeur opus 12 de Beethoven au style, vous l'avez remarqué, encore délicieusement mozartien. James Hennes était au violon et Orion Weiss au piano. C'est un musicien nord-américain qui est né en 1981. Alors tout comme son partenaire James Hennes, Orion Weiss a étudié lui aussi à la Juilliard School de New York auprès d'Emmanuel Axe. Titulaire de plusieurs prix, on citera deux prix nord-américains, celui de l'Avery Fisher Career Grant et le Gilmore Young Artist Award. Le duo américano-canadien poursuivait son voyage à travers les sonates pour violon et piano de Beethoven avec sa deuxième sonate de l'opus 12, composée exactement à la même époque que celle que nous venons d'écouter et qui est également, c'est intéressant de le noter, contemporaine de sa sonate pathétique. Là, on parle d'une sonate pour piano. Nous écoutons Orion Weiss au piano et James Hennes dans la deuxième sonate pour violon et piano en La majeur, opus 12 de Beethoven.

La complicité d'Orion Weiss au piano et de James Ennis au violon dans la deuxième sonate pour violon en La majeure, opus 12 de Beethoven. On écoute aujourd'hui un récital qui a été enregistré le 14 novembre 2024. C'était au Kyoi Hall de Tokyo. Je vous le disais, les deux artistes avaient choisi de consacrer l'intégralité de leur récital à quelques-unes des 10 sonates pour violon et piano de Beethoven, dans la quatrième qui est à suivre et qui n'a été composée que 3 ans après les 3 premières sonates de l'opus 12. Beethoven s'est définitivement affranchi du style mozartien de cet opus 12 dont nous venons d'être les témoins, et on reconnaît désormais dans cette quatrième sonate sa patte, son style, entre autres dans ses figures rythmiques tout à fait typiques. Alors tout comme ça,

cinquième sonate, dite le printemps, qu'on va écouter juste après. Cette quatrième sonate pour violon de Beethoven a été très bien accueillie par le public. Elle est en la mineur et elle porte le numéro de puce 23. James Hennessey toujours au violon et Orion Weiss au piano.

Sincère et généreux aussi, tels sont quelques-uns des adjectifs qui me viennent à l'esprit en écoutant le violoniste canadien James Ennis et le pianiste nord-américain Orion Weiss dans la quatrième sonate en la mineur opus 23 de Beethoven. Les deux complices mettaient maintenant un point final à leur récital enregistré à Tokyo, c'était en novembre 2024, et ils mettaient un point final avec l'une des plus connues de ces 10 sonates pour violon et piano de Beethoven, avec peut-être la sonate à Kreutzer. Il s'agit de sa 5e sonate, dite le Printemps. À noter que son sous-titre n'est pas de Beethoven, elle est parfaitement contemporaine de sa 4e sonate pour violon que nous venons d'écouter, et le thème d'ouverture de cette 5e sonate en Fa majeur opus 24 confirme à ceux qui en douteraient encore que Beethoven était un extraordinaire mélodiste.

La merveilleuse sonorité de violon de James Ennis et le jeu très ciselé et efficace d'Orion Weiss au piano, nous les écoutions dans la cinquième sonate en fa majeur opus 24 de Ludwig van Beethoven. Voilà, c'était la fin du récital qu'il donnait à Tokyo en novembre 2024, mais le public japonais ne comptait pas se lever avant un bis.

0: Le deuxième mouvement, Adagio Molto Expressivo, extrait de la sixième sonate pour violon à la majeure opus 30 numéro 1 de Beethoven. C'est le bis que le violoniste James Ennis et le pianiste Orion Weiss proposaient au public réuni au Kyoi Hall de Tokyo et c'était la fin de ce récital. Il a été enregistré le 14 novembre 2024.
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0: Alberto Nepomuceno fut un compositeur brésilien né en 1864, c'est-à-dire la même année que Richard Strauss. Son style n'a néanmoins rien à voir avec celui de son confrère allemand. Voici la symphonie en sol mineur d'Alberto Nepomuceno.

Fabio Mechetti à la tête de l'Orchestre Philharmonique de Minas Gerais. C'est une formation brésilienne. Nous l'écoutions dans la symphonie en sol mineur d'Alberto Nepomuceno. C'est un compositeur brésilien qui est né en 1864. Ludwig Spohr fait partie de ces compositeurs mésestimés. À mon très humble avis, bien sûr, il était pourtant de son vivant considéré comme l'égal de Haydn, Mozart ou même Beethoven. Voici un extrait de son nonette pour violon, alto, violoncelle, contrebasse, flûte, hautbois, clarinette, basson et cor. Nous écoutons la musique de Ludwig Spohr.

0: L'ensemble Perseus dans le nonet pour violon, alto, violoncelle, contrebasse, flûte, hautbois, clarinette, basson et cor de Ludwig Spohr. Voilà, c'est avec ce compositeur et violoniste allemand né en 1784 que prend fin notre émission aujourd'hui. Merci beaucoup à vous de l'avoir suivi. C'est Arnaud Quitelier qui va nous rejoindre à ce même micro dans un bref instant pour Club Jazz, une émission qu'il réalise et présente. Je vous retrouve pour ma part très prochainement pour une autre invitation au concert. Je vous souhaite d'ores et déjà une excellente suite de soirée. Au revoir.
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2: Jeudi 13 juin, ravi de vous retrouver pour 60 minutes de jazz aussi varié que possible, vous le savez, avec pour débuter le dernier extrait de notre album Souvenir, enregistré mi-juin 1966, Youssef Latif.

Album souvenir Youssef Latif, l'album de Golden Flute, sorti en 1966, c'était Oasis. Nouveauté avec le batteur Richard Spaven, membre notamment du groupe de Josie James. Extrait de son album, voici Light of Day.

Light of Day, plage titulaire du dernier album sorti cette année de Richard Spaven. Et puis en 1959, Nelson Riddle, l'arrangeur et chef d'orchestre, c'était Isn't This a Lovely Day. Place aux premiers émois jazz du saxophoniste, flûtiste, entre autres, Manuel Hermia.

Manuel Hermia. Je suis saxophoniste et flûtiste bansouriste de jazz au sens large, avec beaucoup de musique croisée.

Alors, le premier émoi, bah, j'hésite hein, depuis jusqu'à la dernière seconde, quoi. Prime abord, j'opte pour Belongings, un album de Keith Jarrett avec Yann Garbarek.

c'était pas le tout premier, mais c'était un album clé parce que moi, enfant, j'étais clarinettiste. Et puis j'ai commencé à découvrir le jazz, à la fois par le free et puis à la clarinette par le New Orleans, les deux extrêmes. Mais cet album-là, Keith Jarrett avec Ian Garbarek, ce son de saxophone-là, je me suis dit, il me faut un saxophone. Voilà. Donc c'était important pour ça. Et en même temps, c'était assez drôle parce que j'ai pas bien regardé la pochette, j'ai juste écouté l'album à fond, comme d'autres avec Ian Garbarek. Et comme Ian Garbarek a un son ténor qui est un peu aquilin, comme ça, un peu tranchant dans l'aigu, j'étais persuadé que c'était un alto. Et donc j'ai acheté un alto. Et quelques années plus tard, t'es mort de rire le jour où je me suis dit, mais moi, gamin, je suis complètement planté, il fait du ténor, enfin, ouf, de ouf, quoi. Bon, c'est pour la petite histoire drôle. Et donc ça, c'est un album que j'ai quand même beaucoup écouté à l'époque, qui résonnait aussi avec cette vague de jazz européen qu'il y avait et qui existait en Belgique. Alors c'est un bon jour pour en parler aujourd'hui. Je ne sais pas quand vous passerez ça. Moi, mes tout premiers stages à la KDT, j'ai découvert les duos de Steve Aubaine et Charles Gauss. Et Steve et Charles étaient aussi dans cette mouvance de jazz européen complètement assumée. Dont pour moi, enfin en tout cas à l'époque, on avait l'impression que c'était un peu le début en Belgique. Il y avait toute une génération qui avait essayé de faire comme les Américains. Et puis il y avait ces jeunes gars-là à ce moment-là qui disaient non, mais nous on fait notre truc, quoi, à notre façon. Et voilà, et Steve, le jour où on enregistre aujourd'hui, c'est son enterrement. C'était voilà, une inspiration déjà pour les jeunes musiciens qu'on était. Bon, à ce moment-là, je devais avoir 16 ans. Hein.

Les premiers émois, jazz de Manuel Hermia et son choix Keith Jarrett. Manuel Hermia a retrouvé également dans La Grande Séduction, podcast à retrouver sur RTBF Ovio. Elle fêtera son anniversaire demain, ce 19 juin. La chanteuse norvégienne Silje Nergaard, Let There Be Love.

très belle version de Caruso, Aldo Romano, et puis un extrait du nouvel album de la chanteuse américaine Gretchen Parlato en compagnie de Robert Glasper, c'était The Wise Ones. Note de reprise du jeudi, la première avec un standard de Charles Trenet.

le contrebassiste belge, ce sera notre belge du jour, et il y en aura d'autres. Jean-Louis Racinfos et sa version jazz du titre « Que restera-t-il de nos amours ?». D'autres Belges réunis ici au sein du Brussels Jazz Orchestra en compagnie de la chanteuse française Camille Berthaud. C'est notre deuxième reprise.

Camille Berthaud, Bruxelles Jazz Orchestra, avec un album consacré à Serge Gainsbourg. C'était un de ses titres repris ici en relisant ta lettre. Elle naissait le 18 juin 1946, la chanteuse brésilienne Maria Bethânia.

Maria Bethania et la reprise de Let There Be Love, et puis Kenny Clarke et Francis Boland, le pianiste belge Big Band, c'était Sakara. On se quitte avec notre album Nouveauté, c'était notre invité mercredi au micro de Patrick Bivor pour son album Eternal Child. Voici Avishai Cohen. À demain, vendredi, pour notre Patchwork Jazz, des concerts enregistrés par RTBF Musique 3. Dans quelques instants, les nuits de Musique 3.

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